0: C'est toi, François ?
1: Ça va pas ?
0: J'ai très très froid.
1: Ah, mais ça va s'arranger.
0: T'as fermé la porte ?
1: Oui, pourquoi ?
0: Parce que j'ai été attaqué par des renards tout à l'heure.
1: Ah, mais c'est normal, ça, c'est la saison.
0: Ah bon ?
1: Regardez si tu veux, hein, parce que les plantes sont graves, là, il y en a pour un moment.
2: T'es sûr ?
0: J'ai du mal à parler parce que j'ai les dents qui poussent.
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0: Claude François, c'est... c'est de la poésie, voilà ce que c'est, Claude.
1: La poésie, c'est plutôt Brassens, non?
0: Si tu m'emmerdes avec Brassens, toi. Hein? L'autre moustache qui ferait mes couilles avec nouilles. J'ai perdu ma couille au fond du ravin. Moi aussi, je peux le faire, ça, hein.

0: Je vais t'aider.
1: Non, on va faire un autre. C'est le TCVV.
0: Le TCVV quoi?
1: Temps de cuisson, viande, volaille.
2: Ah oui. Ah bah le jeu de la diète 7. 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
2: 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Dindonneau, pour 6 personnes.
3: 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J'arrête vous 1,5 kg.
2: 50 minutes thermostat 8. 8. Travers de porc, 5 kg.
3: 50 minutes thermostat 4. 5.
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4: Qu'est-ce que tu fais, toi? Pas ou quoi?
3: Messieurs, faites-moi l'honneur de rester dormir ce soir, le temps que je réunisse la somme en cash.
2: D'accord, mais pas de coup fourré, je vous préviens. On est des durs à cuire.
1: 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Le con.
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0: urgent. C'est quoi son numéro ?
1: 01 47 47. Je vais le faire moi-même. Il s'appelle Juste Leblanc.
0: Ah bon, il n'a pas de prénom ?
1: Je viens de vous le dire, Juste Leblanc. Leblanc, c'est son nom et c'est juste son prénom. Monsieur Pignon, votre prénom à vous, c'est François, c'est juste ?
2: Oui.
1: Eh bien, lui, c'est pareil, c'est juste.

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monde se divise en deux catégories. Ceux qui passent par la porte et ceux qui passent par la fenêtre. Balance ce pistolet.

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0: Il est 6h à Paris et Madrid, 4h en temps universel. Et 5h à Rabat. Bonjour Marion Cazeneuve.
1: Bonjour Arthur Ponchelet.
0: Et à la une de votre demi-heure d'actualité, ces tensions migratoires à Ceuta.
1: Et l'enclave espagnole débordée avec l'entrée de centaines, voire de milliers de Marocains. Le Premier ministre espagnol Pedro Sanchez se rendra sur place aujourd'hui. L'Europe continue de se battre contre de violents incendies. De nouveaux foyers déclarés en Espagne. En Grèce, une amélioration en revanche dans le sud-ouest de la France, où des milliers de personnes évacuées ont pu rentrer chez elles. Le secteur viticole, lui, échappe au pire, mais les risques ne sont pas tout à fait écartés. Le président américain annonce un accord pour le désarmement du Hamas. Cela voudrait dire que la deuxième phase du plan de paix de Donald Trump se met en place. Pas de confirmation israélienne pour le moment. Au Mali, les frappes de paramilitaires russes d'Africa Corps sur un village du centre le 15 juin n'ont fait que des victimes civiles, alors que c'était des djihadistes du JNIM qui étaient visés. C'est ce que révèle ce matin une enquête de l'ONG Human Rights Watch. Et puis la levée de boucliers contre le projet de Gianni Infantino, président de la FIFA, projet pour ouvrir la Coupe du Monde de football aux investisseurs privés. L'UEFA, l'instance européenne du foot, menace de boycotter les prochaines compétitions. Le Premier ministre espagnol attendu aujourd'hui à Ceuta. Pedro Sanchez se rendra sur l'enclave espagnole frontalière avec le Maroc, théâtre de tensions migratoires. Ces derniers jours, plus de 1500 migrants sont arrivés dans ce territoire, parfois à la nage. Au moins 9 personnes sont mortes en tentant de rejoindre Ceuta. Les centres d'accueil, eux, sont saturés. Les autorités aux frontières débordées. L'Espagne a déployé des soldats pour épauler ces gardes frontières. Madrid continue aussi de coopérer avec le Maroc. Une coopération qui s'est beaucoup améliorée ces derniers temps, selon Mehdi Alioua, sociologue à Sciences Po Rabat.
2: La coopération fonctionne très bien en ce moment. Et d'ailleurs, ce qui s'est passé, là, ce que je regarde pour ça spécifiquement, c'est que les Espagnols ont laissé, en fait, au final, rentrer les Marocains parce qu'ils étaient débordés par les frontières. Et pour éviter un drame avec des amassements aux frontières et des morts, ils ont préféré ouvrir, notamment en collaboration avec les autorités marocaines, pour éviter ce qui s'était passé il y a quelques années, notamment dans une autre enclave, cet ancien comptoir colonial qui s'appelle Melilla, dans lequel il y a eu des personnes qui ont été nassées au niveau des postes frontières, qui se sont écrasées sur les barrières en acier renforcé construites par l'Europe et par l'Espagne. Et donc, pour éviter, parce qu'on a un gouvernement espagnol différent et une meilleure coopération avec le Maroc, on a laissé rentrer les gens parce que ça ne servait à rien d'avoir un drame humanitaire.
1: Mehdi Alioua, sociologue à Sciences Po Rabat, propos recueillis par Achim Lippold. Les autorités régionales ont évoqué tout de même une urgence humanitaire et sociale absolue. Pour l'instant, le Maroc n'a pas réagi officiellement à ces rassemblements à la frontière qui se déroulent en pleine fête du trône. Le roi Mohamed VI célébrait hier ses 27 ans de règne. Ailleurs en Méditerranée, les tentatives de traverser depuis la Libye ou la Tunisie sont quotidiennes. On sera après ce journal à bord du navire humanitaire Ocean Viking et qui portent secours aux migrants qui risquent leur vie pour tenter d'atteindre le continent européen. L'Europe qui combat toujours les incendies. En Espagne, fin de l'urgence nationale dans la région de Madrid, mais d'autres foyers continuent de se déclarer ailleurs dans le pays, comme à la frontière avec le Portugal. Dans la province de Zamora, 11 000 hectares sont partis en fumée en 24 heures. La Grèce aussi se bat contre plusieurs feux. 3 pompiers sont morts ces derniers jours, dont 2 en Crète. C'est sur cette île que la bataille est la plus acharnée. Environ 8000 habitants et touristes ont dû être évacués, Emmanuel Stills.
3: Certains Grecs disaient que la saison des incendies avait presque été calme jusqu'à présent, mais depuis mercredi, les feux dévastateurs sont bel et bien de retour. Le plus grave dans le district de Rétimno, en Crète, où des touristes et des habitants ont dû être évacués par la mer, par les gardes-côtes et sur des bateaux de pêcheurs. Mais pourquoi les feux sont-ils si difficiles à contrôler sur les îles grecques? Les flammes sont avivées par des vents violents qui changent sans cesse de direction. Les rafales, atteignant parfois plus de 100 km/h, combinées à la fumée, rendent la visibilité pratiquement nul. Pour ces raisons, sur l'île de Paros et en Crète, il est presque impossible de larguer de l'eau depuis les airs, selon les services grecs de protection civile, qui soulignent aussi les difficultés évidentes pour déployer des pompiers sur différentes îles quand autant de foyers se déclarent en même temps. À Rétimno, 2 pompiers sont morts mercredi et un autre à Gythio dans le Péloponnèse. Ce vendredi, les régions du centre et du sud de la Grèce et pratiquement toutes les îles sont placées en vigilance orange, ce qui correspond à un risque très élevé d'incendie. Emmanuel Stills, Athènes, RFI.
1: Ailleurs en Europe, une centaine de pompiers est mobilisée contre un incendie dans l'est de l'Angleterre avec là aussi des évacuations. En France, une première journée un peu optimiste une semaine après le méga-feu en Gironde. C'est ce qu'a dit hier la préfète de ce département du sud-ouest. Les personnes évacuées peuvent peu à peu rentrer chez elles, mais les sols restent très secs. Les risques de nouveaux départs de feu sont importants. Dans cette région très connue pour son vin, les producteurs ont frôlé la catastrophe mais restent prudents. Agnieszka Kumor.
4: Sur la commune de Léognan, dans le sud-ouest de Bordeaux, les habitants se préparaient à être évacués ce lundi. Mais par chance, le vent a tourné. Olivier Bernard, gérant du domaine de Chevalier, grand cru classé de grave.
5: Finalement, dans la nuit, le vent qui était nord-nord-est, très sec. Dans la journée de samedi, le vent est tourné à l'ouest et on est passé à 83% d'humidité. Jusqu'à samedi, les incendies étaient galopants. Ils ont été calmés par, bien sûr, l'intervention des pompiers, des brigades, des avions, mais surtout par le vent qui est passé à l'ouest.
4: À 10 km de là, le feu, mais les vignes n'ont pas trop souffert.
5: Non. Vous savez, on a connu l'Andiras chez nous, qui était un énorme feu de plus de 20 000 hectares à quelques kilomètres de chez nous. Bien sûr, les raisins sont très sensibles au goût et aux odeurs. C'est samedi, dans l'après-midi, qu'on a eu les fumées les plus fortes et on n'a pas souffert plus que ça. Moi, je connais des vignobles en Californie dont le feu était aux portes des vignobles, mais pas chez nous.
4: Et tant que le feu n'est pas définitivement éteint, on reste mobilisé.
5: Les redémarrages de feu de ces tourbes à un mètre de profondeur, c'est à surveiller de très près.
4: Car l'incendie de l'Andiras en 2022 a laissé des traces. 20 mois plus tard, malgré les précipitations, le sous-sol brûlait encore.
1: Agnieszka Kumor, un accord historique pour le désarmement complet du Hamas annonce il y a quelques heures du président américain sur son réseau Truth Social. Le désarmement du Hamas est l'un des points clés de la deuxième phase du plan de paix de Donald Trump pour mettre fin à la guerre à Gaza. Cela fait des semaines que des négociations sont en cours en Égypte pour ouvrir cette seconde phase. Donald Trump précise qu'Israël quittera l'enclave palestinienne une fois que le groupe islamique, sera bien désarmé. Une réunion des médiateurs doit se dérouler bientôt en Égypte. Israël, de son côté, n'a pas encore communiqué sur cet accord. Au Mali, Human Rights Watch publie une enquête sur des frappes aériennes menées par Africa Corps. C'était le 15 juin dernier sur le village de Kirnia, dans la région de Mopti, dans le centre. L'ONG de défense des droits humains révèle que des djihadistes du JNIM liés à Al-Qaïda étaient bien présents à Kirnia ce jour-là, mais que les bombardements d'Africa Corps, organisation paramilitaire russe, n'ont fait que des victimes civiles, 8, dont 3 enfants, David Baché.
6: Le JNIM lié à Al-Qaïda contrôle Kirnia depuis 6 ans, rappelle Human Rights Watch. Et ce jour-là, une centaine de djihadistes étaient bien présents dans le village, selon les informations recoupées par l'ONG auprès d'habitants.

0: Avoir détruit un lieu de rassemblement de groupes terroristes et tué plusieurs chefs, le ministère russe de la Défense n'a jamais répondu aux sollicitations de Human Rights Watch.
1: RFI 4h09 en temps universel, 1h09 à Buenos Aires en Argentine. Le président signe un décret pour interdire de territoire les étrangers qui diffusent des messages de haine contre l'Argentine. Javier Milei dénonce une campagne de haine anti-Argentine sur les réseaux sociaux lors de la Coupe du Monde de football. Il accuse même le Brésil et le Mexique d'avoir financé cette campagne. Correspondance à Buenos Aires de Caroline Vic.
2: Un décret d'urgence publié au bulletin officiel en pleine nuit et modifiant la loi d'immigration. Le texte stipule que tout étranger qui diffuse des messages de haine, de discrimination et d'hostilité contre le peuple argentin, sa culture et son identité nationale sera interdit de territoire. Et s'il habite en Argentine, sa carte de résident sera résiliée et il risque même l'expulsion. La campagne anti-Argentine a été en vogue ces dernières semaines pendant la Coupe du Monde, après les théories sur de supposés bénéfices octroyés à la sélection argentine et après des comportements violents de certains joueurs ou supporters. Mais alors que la FIFA a ouvert une procédure disciplinaire et que les tensions sur les réseaux sociaux sont en train de retomber, pourquoi Javier Milei revient-il à la charge ? Pour l'opposition, Milei utilise cette campagne comme une excuse pour durcir sa politique migratoire à la Trump. Et cela quelques semaines après avoir créé son programme de sécurité migratoire, largement inspiré de son allié américain et en pleine tension avec le Brésil et le Mexique. Le décret entrera aujourd'hui en vigueur. Une commission parlementaire aura ensuite 10 jours pour envoyer le texte au Congrès. Caroline Vic à Buenos Aires, RFI.
1: L'Argentine qui ne peut toujours pas tourner la page du mondial puisque la FIFA ouvre deux procédures disciplinaires à la fois contre la Fédération de foot nationale mais aussi contre plusieurs joueurs. L'instance mondiale du football reproche notamment à la sélection d'avoir déployé une banderole sur les Malouines pendant sa demi-finale contre l'Angleterre. Une autre procédure concerne les violences de certains joueurs et de membres du staff technique contre leurs homologues espagnols après le coup de sifflet final lors donc de cette finale du mondial. La FIFA, elle aussi, est au centre d'une polémique. Elle a présenté mardi un projet pour vendre des parts de la Coupe du Monde à des investisseurs privés. Ce projet provoque une levée de boucliers. L'UEFA, l'instance européenne du foot, menace de boycott Babacar Diarra.
3: Unis contre Gianni Infantino, la réunion d'urgence des patrons de fédération de l'UEFA a permis de centraliser un sentiment général, celui que le président de la FIFA pourrait faire basculer le monde du football en ouvrant la société commerciale de l'institution à des investisseurs privés. Dans son communiqué, l'UEFA insiste sur le risque de mettre en péril le rôle de garant du football mondial de l'organisation. L'Europe du ballon rond refuse que la Coupe du Monde soit en vente, les Coupes du Monde d'ailleurs, car la décision a été prise de ne participer à aucune compétition FIFA tant que la proposition est sur la table. La première épreuve impactée arrive début septembre, ce serait le mondial.
4: La Ville de Mende vous présente la météo.
5: On jette un œil à la météo avec le retour de la pluie. Ce matin, un ciel gris et une atmosphère orageuse, mais des températures toujours aussi chaudes. C'est dans l'après-midi que les averses vont arriver et traverser tout le département avec des températures comprises entre 27 et 34 degrés. Le retour du soleil prévu pour demain.
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1: Bonjour à toutes et à tous, et voici votre agenda des sorties de ce vendredi. On commence comme d'habitude avec les marchés et ce matin, retrouvez les producteurs locaux à Saint-Étienne-Vallée-Française et au Pompidou. En fin de journée, rendez-vous auprès de la Tour à Brenoux où le marché hebdomadaire prend une tournure gourmande de 17h30 à 20h avec une soirée spéciale consacrée au vin et au fromage, le tout accompagné d'animations musicales. En soirée également, profitez du marché nocturne du Masgros. Place maintenant aux visites guidées et à 10h, Éric Perzégol vous emmène découvrir la Malène, son histoire et ses ruelles au départ de l'office de tourisme, c'est donc dans les gorges du Tarn. À 10h30, direction Lacanourgue pour une visite guidée de la petite Venise lozérienne. Et si vous préférez sortir vos pinceaux, un cours de dessin et d'aquarelle est également proposé dès 10h dans les ruelles du village. Vous pourrez également visiter la collégiale de Bédouès, tout près de Florac. Et sinon, amant de plusieurs rendez-vous vous attendent. À 10h, visite du centre historique avec un guide. À 14h, partez pour le tour du monde amande. C'était 3€ la visite. Puis à 16h, laissez-vous compter les légendes de la ville avec le rouge de Malmont. 6€ la visite. Enfin, comme chaque mardi et vendredi après-midi, l'usine hydroélectrique du Pied de Borne ouvre ses portes pour une visite guidée. Réservation auprès de l'office de tourisme. Les sorties nature sont également nombreuses ce vendredi. À 7h, au col du Pré de la Dame, accompagnez un troupeau sur les estives en compagnie de l'éleveur Guillaume Danguel. À 9h30, à Saint-Pierre-de-Tripiers, un agent du Parc national des Cévennes vous propose une sortie consacrée aux reliefs et aux grottes du Cosméjean. À 14h45, départ du petit château du Villard, partez pour une balade comptée en compagnie d'un âne, une randonnée familiale de 5 km accessible à tous sur réservation. Tarif de 10 à 15€ et gratuit pour les moins de 13 ans. En fin d'après-midi, le guide Grégory Chamings vous propose une sortie mêlant rapaces, plantes sauvages et ciel étoilé. C'est sur inscription. Et à 21h30, rendez-vous au col des Tribes à Cubières pour une soirée d'initiation à l'astronomie avec un guide spécialiste. Les passionnés de nature pourront également assister à la projection du film Chevêchette d'Europe, rencontre de regards consacrée aux plus petits rapaces de France. Enfin, place aux concerts, fêtes et animations. Les fêtes votives se poursuivent à Saint-Chély-d'Apcher, à Ispagnac et débutent également à Prévenchères pour 3 jours de festivités. À 15h30, à Saint-Chély-d'Apcher, les familles pourront participer à un escape game dans les rues de la ville sur les traces du carnet disparu de Théophile Roussel. À 18h, à Marvejol, le passé singulier vous invite à reprendre les grandes chansons d'autrefois avec un hommage à Édith Piaf. Côté musique toujours, rendez-vous à Pourcharès avec J.D. Waro et son Maloya à la guinguette du bout du lac. À 20h30, le duo Impulsion sera en concert gratuit à Grandrieu. Et tout le week-end, le festivalier poursuit sa programmation avec spectacles de rue, ateliers et concerts. Ce soir, sur la place des Moines, concert gratuit d'Arthur Fubandini, Bancalchéri et Zahara. Pour plus d'informations, rendez-vous sur les sites internet des offices de tourisme du département. Très belle journée à toutes et à tous sur 48 FM.
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6: Eh bien bonjour, je suis Sam Favreau. Co-organisateur et coordinateur de l'organisation du festival Jazz à Vialas.
1: Bonjour. Bonjour Sam et merci d'accepter notre invitation sur 48FM pour parler des différentes sorties, événements culturels et musicaux de cet été en Lozère. Et justement, effectivement, la 18e édition Jazz à Vialas qui aura lieu du 4 au 8 août prochain. Une 18e édition, on dit souvent, peut-être on peut revenir là-dessus, 18 ans c'est la majorité en France, c'est aussi la majorité pour ce festival, en tout cas la maturité, 18 ans ça commence à faire maintenant.
6: Et oui, 18 ans, on commence à avoir une belle expérience et un beau passif dans ce festival qui a accueilli énormément de musiciens maintenant, à peu près 150, je crois, on avait compté récemment. Donc, beaucoup de choses se sont passées magnifiques chaque année, musicalement, humainement, et on est très fiers d'être, puisque vous le dites, disons-le, d'être majeur, mais bon, plus que majeur, parce que je pense que pour un festival, la plupart, malheureusement, vivent sans doute moins longtemps que l'espérance de vie des hommes. Alors si on fait une proportionnelle, je pense que ça fait un petit moment qu'on est majeur, mais en tout cas 18 ans et bientôt 20 du coup, donc c'est déjà merveilleux, oui.
1: Ouais, 18e édition à Vialas, dans ce village en plus qui, j'imagine, même pour vous c'est même un argument, ce village au cœur des Cévennes du Mont-Lozère qui est vraiment magnifique, tout près de la frontière du Gard. Peut-être avant de parler de ce programme là, du programme des soirées qui vont animer cette 18e édition, vous le dites sur votre site, comment est né le festival? Il y a aussi déjà, vous mettez beaucoup en avant le mot convivialité dans votre festival, on a l'impression même que c'est à la racine même de ce festival.
6: Ben oui, puisque c'est un peu comme ça qu'il est né, dans des moments un peu informels au départ, qui étaient très très conviviaux. Il est né le festival en 2008 avec une bande d'amis musiciens de jazz marseillais qui étaient venus à l'origine passer des vacances à Vialas dans la maison de famille de l'un d'entre eux. Et ils étaient venus avec leurs instruments et ont joué de manière un peu informelle dans la rue et sur la terrasse de l'auberge de Chantoiseau. Ça a beaucoup plu à tout le monde, ils ont eu beaucoup de succès. Et du coup, ils sont revenus l'année suivante, en 2009. Puis en 2010, la mairie a proposé de mettre à disposition une scène. Et de fil en aiguille, l'événement s'est structuré et officialisé. On a fait des affiches, on a monté l'association Jazz en Cévennes en vue de collecter quelques aides financières. Et puis voilà, d'un départ comme ça fait de briques et de brocs, le festival s'est structuré, la bande de musiciens qui était à la base s'est un peu étoffée pour devenir le collectif Jazz à Vialas d'une quinzaine de musiciens, principalement de la région marseillaise, mais aussi quelques amis parisiens. Et pendant des années, on a proposé des concerts variés avec différents groupes au sein de ce collectif. Et puis ensuite, on a élargi la programmation à des groupes extérieurs où il y a en général toujours un ou deux membres du collectif dans le groupe qui fait le lien. Et voilà, et ça permettait à beaucoup d'autres musiciens du coup de participer, puisqu'on a eu au fil des années un petit peu plus de moyens. Et puis en termes de logistique aussi, c'est pas évident du tout par rapport à notamment à l'hébergement, grâce notamment au département qui nous prête le collège, puisqu'à Vialas il y a un internat, et donc ça c'est une grande chance de pouvoir loger des musiciens et louer les chambres de l'internat pour faire en sorte que ça puisse avoir lieu, parce que sinon c'est vrai que accueillir des musiciens à Vialas qui viennent d'un peu partout, c'est vraiment une logistique assez complexe. Donc voilà, ensuite on a déménagé les concerts, on a migré en bas du village à la Maison du Temps Libre, où on a du coup, grâce à l'arrivée de beaucoup de bénévoles, la plupart issus du village, qui ont permis qu'on organise la restauration du public.
1: Justement, on parle de partage, le partage aussi musical, forcément. C'est un festival de jazz, on peut peut-être parler de la programmation. Donc ça débute le mardi 4 août avec cette grande soirée d'ouverture qui commencera à 19h30 par un apéro live session animé justement par vous, les musiciens, le collectif Jazz à Vialas. Et puis après, le concert, le premier concert, une carte blanche à Elinois. On peut un peu en parler, c'est justement, c'est une manière qui va un peu retracer tout ce qui a inspiré cette chanteuse dans sa carrière. On va aller à droite à gauche dans l'histoire du jazz, mais avec en plus un orchestre autour d'elle un peu inédit pour cette soirée de lancement.
6: Voilà, c'est un peu le principe de la carte blanche. C'est-à-dire que je ne pourrais pas, moi, vous dire exactement ce qu'elle va jouer. J'ai les copains qui m'ont dit « Ah, elle nous a envoyé le répertoire, ça a l'air vraiment un beau répertoire. » Donc avec, je pense, d'après ce que j'ai compris, une majorité de reprises, mais avec des beaux arrangements et des manières de revisiter ces standards ou ces chansons. Elinoa, alors... c'est une chanteuse parisienne qui monte beaucoup de projets, qui est très active sur la scène du jazz, et on l'a rencontrée il y a 2 ans avec son compagnon Philippe Magnier, super batteur, arrangeur, pianiste, contrebassiste, et on a vraiment matché avec eux et on avait envie de leur proposer de participer à nouveau à l'aventure cette année. Donc on a proposé comme ça à Illinois une carte blanche, donc ils vont venir, et avec Simon Tailleux et Adrien Chicot, un contrebassiste, un pianiste du collectif Jazz à Vialas, ils vont nous proposer un quartet inédit. Je vais le découvrir en même temps que le public, mais évidemment on sait déjà que ça va être une très belle soirée d'ouverture musicalement.
1: On continue justement pour présenter rapidement les concerts le jeudi. Cette fois-ci, c'est aussi, je pense, l'une des forces du festival. Je me souviens l'année dernière déjà, c'est que vous n'êtes pas mono-genré sur un style spécifique de jazz. Vous aimez explorer un peu tout ce qui est autour. Et là, c'est un peu le cas avec le Oya Quintet, qui effectivement va chercher des racines africaines, des racines latines dans sa musique pour faire proposer un concert de jazz assez ouvert, en tout cas sur différents horizons.
6: C'est ça. Ils ont pas mal de très chouettes compositions, parfois dans un style qui peut se rapprocher du swing, mais très inspiré de rythmes africains, de la Réunion aussi, caribéens, etc. Donc un jazz vraiment vraiment métissé, très chouette. Et puis ces 5 musiciens vraiment de grands talents, ils sont sur la région de Montpellier. C'était vraiment naturellement quand Valentin Jam, batteur membre du collectif, nous a proposé de venir avec ce groupe dont on en connaît certains, et ça va faire vraiment du bien, ce groupe instrumental, un vrai quintet de jazz mais qui ne joue pas que sur les rythmes habituels du jazz, et ça c'est très très intéressant, très chouette, et je pense que ça parle aussi beaucoup beaucoup aux auditeurs, quoi, spectateurs.
1: Et ben justement, pour continuer de parler de cette programmation qui cherche à aller voir des influences un peu externes, on va dire, au jazz américain un peu qu'on peut s'imaginer, le concert du lendemain, donc qui sera celui du vendredi 7 août, là on part en Europe de l'Est, même en Moldavie, en Roumanie, avec Jean-Christophe Gérard et son violon. Là aussi, c'est un peu pas, quand on connaît la musique de l'Europe de l'Est, c'est pas très étonnant, mais en tout cas dans certains festivals de jazz, on n'a pas toujours l'occasion d'écouter cette musique. On peut un peu parler justement de ce quartet de Jean-Christophe Gérard, qui en plus est même accompagné d'un instrumentiste moldave qui, j'imagine, à Vialas, ça n'arrive pas tous les jours.
6: C'est ça. Alors là, on s'éloigne pour le coup, on s'éloigne un petit peu plus du jazz, et c'est vrai qu'on aime bien toujours avoir une soirée autour d'une musique, d'une culture un peu différente. Autant on reste quand même très proche des codes du jazz et de musiques qu'aiment jouer les jazzmen de manière générale, autant là c'est aussi une musique qui est parfois cousine du jazz, mais qui est quand même moins en vue, moins habituel, d'autant plus que le musicien dont vous parlez, Mihai, qui va venir avec son cymbalum, qui est un instrument vraiment méconnu, un instrument à cordes magnifique et assez méconnu, qui donne vraiment une dimension vraiment unique à ce projet, et en tout cas très différente de ce qu'on a l'habitude d'entendre. Et voilà, Jean-Christophe Guérard, c'est un violoniste basé à Marseille, un excellent violoniste qui a parcouru effectivement la Roumanie et la Moldavie, notamment à la recherche des pépites de mélodies de là-bas, et qui ici nous les fait découvrir. Et je pense que dans l'atmosphère et dans les vibrations qu'on connaît à Vialas, ça devrait très très bien matcher et faire une très belle soirée avec beaucoup de découvertes et beaucoup de chaleur. Voilà, c'est certain que ça va être une belle soirée.
1: Et puis donc, on enchaîne avec cette soirée de clôture le samedi 8. Déjà là, on change de lieu. Historiquement, la soirée, là, on va aller à la rue Haute. Donc, on n'est pas en bas du village, mais on se trouve vraiment dans le centre historique du village, avec donc ce dernier concert. En plus, il y a un concert et derrière une scène ouverte. Là aussi, c'est quelque chose qui est, je crois, cher à votre cœur, là, la scène ouverte. Mais avant, peut-être d'en parler de Onagino.
6: Alors Una, c'est une amie chanteuse qui est à Marseille et qui a vécu aussi sur Paris, et donc qui est une très très bonne chanteuse qu'on a l'habitude de croiser ici à Marseille, et qu'on avait envie d'inviter. C'est ce qu'on fait en général le samedi soir dans la rue Haute. On invite un chanteur, une chanteuse ou un soliste qui est accompagné par un groupe du collectif, lequel collectif accompagne ensuite aussi la scène ouverte de la deuxième partie. Donc Una, elle va nous préparer un répertoire de standards avec peut-être quelques compositions personnelles aussi. Et ensuite, il y aura cette scène ouverte qui est le traditionnel moment pour clôturer le festival, où tous les gens qui sont là, les personnes du public, musiciennes, musiciens, chanteuses, chanteurs, les adultes, les enfants, les vieillards, tout le monde, peuvent s'exprimer comme ils le souhaitent sur scène avec nous en musique. Donc ça donne lieu à toujours des moments inattendus et vraiment très chouette. Et je pense qu'il y a pas mal de gens qui attendent ce moment aussi, et puis c'est l'occasion, c'est pas toujours qu'on peut s'exprimer sur scène, donc c'est l'occasion pour pas mal de personnes qui n'ont pas forcément l'habitude, voire qui le font pour la première fois, donc c'est toujours assez fort comme moment pour terminer en beauté. Voilà, dans la rue Haute, donc, qui est coupée à la circulation pour l'occasion, la rue principale du village en haut, et donc le bar et le restaurant sortent leurs tables et leurs chaises, et la rue devient une immense terrasse, pleine de musique.
1: J'imagine. Et puis, comme vous dites, on avait commencé cette émission, cet entretien par parler des valeurs de convivialité du festival. J'ai l'impression que finir par une scène ouverte, on a aussi rappelé que tous les concerts sont gratuits. Tout ça, c'est l'idée, peut-être un mot pour conclure, justement, de faire de ce festival une véritable fête populaire.
6: Bien sûr, on a toujours vraiment tenu à cette gratuité, à faire que l'entrée soit libre et vraiment accessible à toutes et tous. Donc il est par ailleurs possible pour les membres du public de participer, et donc bien sûr on remercie tous nos donateurs qui peuvent participer à hauteur de leurs envies et de leurs moyens, soit sur place, soit sur notre site. Maintenant, on peut trouver les infos pour participer en ligne. Mais ce qui est très important, c'est de garder cette ouverture et cette possibilité pour le public de venir, sans avoir à prendre un billet, etc. C'est quelque chose qui est très important pour nous depuis le début. Et ça a évidemment lieu grâce à nos soutiens financiers, bien sûr, que je remercie ici, bien entendu, la mairie de Vialas avant tout, mais aussi la Spedidam, le département de Lozère et la communauté de communes, qui nous soutiennent depuis longtemps. Et c'est aussi bien sûr grâce à eux et à nos donateurs qu'on peut permettre vraiment à tout le monde de se rassembler autour de cet événement voilà, de manière spontanée et toujours très sympathique.
1: Et puis effectivement, sur votre site jazzvialas.com, il y a l'onglet « Nous soutenir » si vous voulez aider le festival à se poursuivre et avoir bien au-delà de 18 ans. Puis c'est également sur ce même site jazzvialas.com qu'on peut retrouver toutes les informations pratiques pour donc cette 18e édition du Jazz à Vialas du 4 au 8 août prochain. Donc à Vialas, ce village, ce magnifique village situé entre le pont de Montvert et les Cévennes. Merci beaucoup d'avoir accepté l'invitation sur 48FM, Sam Fabreau. Et puis ben, on n'a plus qu'à vous souhaiter une bonne dernière ligne droite de préparation, mais surtout 4 belles soirées de musique à Vialas pour cette 18e édition.
6: Eh bien, grand merci à vous. Merci beaucoup et à très bientôt à Vialas.

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1: On jette un œil à la météo avec le retour de la pluie. Ce matin, un ciel gris et une atmosphère orageuse, mais des températures toujours aussi chaudes. C'est dans l'après-midi que les averses vont arriver et traverser tout le département avec des températures comprises entre 27 et 34 degrés. Le retour du soleil prévu pour demain.

0: 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Il est 5h en temps universel, 7h à Paris.
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0: Et bonjour, bienvenue à vous. RFI Matin, ça débute. Actualité très chargée en ce 31 juillet avec cette situation critique à Ceuta, l'enclave espagnole qui voit arriver des milliers de jeunes migrants marocains, déjà une quinzaine de morts et un début de crise européenne. On en parle largement ce matin. L'actualité, c'est aussi Donald Trump qui annonce un accord historique pour le désarmement du Hamas. C'est le football européen qui fait bloc face au projet de privatisation de la Coupe du Monde. On revient sur ces actualités sur la radio du Monde et on commence à 7h par votre journal, Nathalie Bichet. Bonjour.
3: Bonjour Pierre, bonjour à tous.
0: Et d'abord, cette nouvelle crise migratoire donc dans l'enclave espagnole de Ceuta au Maroc.
3: Vous le disiez, des milliers d'arrivées illégales ces derniers jours, au moins une quinzaine de migrants qui ont péri noyés. C'est un bilan provisoire. Le Premier ministre espagnol se rend sur place en urgence. Nous ferons le point en direct de Madrid dès le début de ce journal.
0: Et nous irons également aux États-Unis
3: où Donald Trump vante un accord historique entre le Hamas et Israël. D'après le président américain, le mouvement palestinien accepte de se désarmer en échange d'un retrait progressif des forces israéliennes de la bande de Gaza. Pour l'instant, toutefois, aucun détail sur la mise en œuvre ni aucun calendrier.
0: Dans ce journal également, le front des incendies toujours très actif en Europe.
3: Avec un nouveau feu dans le nord de l'Espagne, tandis qu'en France, le secteur du tourisme se retrouve à la peine en Gironde, ce département du sud-ouest où plus de 42 000 hectares ont été brûlés ce matin. L'incendie reste stabilisé. Et puis c'est un autre fléau lié au réchauffement climatique et un carburant pour les feux de forêt, la sécheresse qui frappe la France. Reportage à suivre avec un agriculteur dont les champs sont totalement desséchés. Enfin, nous parlerons des intelligences artificielles, celles d'Anthropique en particulier, au cœur de la controverse aux États-Unis.
0: La situation reste extrêmement tendue ce matin à Ceuta, à la frontière avec le Maroc.
3: Plusieurs milliers de candidats à l'immigration ont convergé vers les communes voisines en territoire marocain dans l'espoir de pouvoir entrer dans l'enclave espagnole. Ceuta, où les forces de l'ordre sont dépassées depuis plusieurs jours, plusieurs milliers de traversées illégales ont été enregistrées et notamment par la mer, une quinzaine de personnes au moins ont péri noyées. Bonjour François Musso.
4: Bonjour.
3: Un correspondant de RFI à Madrid, François, c'est une véritable situation de crise pour le gouvernement espagnol.
4: Oui, on vit une situation d'affolement. On n'avait jamais vu une telle avalanche de migrants entrer illégalement par cette frontière du Talajal au bord de la mer. Des jeunes Marocains, mais aussi des femmes, des bébés, des personnes âgées. Dans les premières heures, la police marocaine s'est montrée passive, ce qui a favorisé l'entrée massive des gens. Côté espagnol, ce fut d'abord une forme de paralysie avec des policiers totalement débordés. Jusqu'à ce que le chef du gouvernement, Pedro Sanchez, qui d'ailleurs va se rendre aujourd'hui sur les lieux, ait demandé à l'armée de prendre les choses en main et à fermer la frontière. Madrid promet que les milliers de Marocains entrés par la mer seront rendus dans leur pays, mais rien n'est moins sûr, même si Rabat aussi dit officiellement le souhaiter. Quant à la raison qui explique cette avalanche jamais vue, elle est liée à une récente décision du tribunal suprême espagnol le 8 juillet. Celle-ci réaffirme que tout migrant qui passe illégalement par la grille pourra être immédiatement ramené au Maroc, mais pas si la personne passe par la mer. Cette possibilité juridique s'est amplifiée sur les réseaux sociaux et cela a débouché sur cette entrée massive à la nage.
3: Merci François Musso en direct de Madrid. Et dans la prochaine édition Afrique Matin, dans moins d'une demi-heure, on reviendra sur la coopération migratoire entre le Maroc et l'Espagne.
0: C'est l'autre information de la nuit. Donald Trump annonce un accord pour le désarmement du Hamas et pour le retrait progressif de l'armée israélienne de la bande de Gaza.
3: Et c'est là l'un des points clés du cessez-le-feu qui avait été signé en octobre dernier, dont la mise en œuvre s'annonce très délicate. On retrouve notre correspondante à New York, Loubna Anaki. Comme d'habitude, Loubna, le président américain a fait cette annonce sur son propre réseau Truth Social.
5: Oui, et comme d'habitude, on a très peu de détails, ce qui n'est pas très étonnant. Donald Trump annonce toujours des accords dont les tenants et les aboutissants sont souvent négociés bien après. Le président américain, en tout cas, se félicite et parle, je cite, d'un accord historique et d'une étape monumentale vers la paix. Tout cela serait le fruit de négociations menées depuis plusieurs semaines en Égypte sous la houlette du Conseil de la paix créé par le locataire de la Maison-Blanche. Donald Trump explique qu'à mesure que le désarmement du Hamas s'achève, l'armée israélienne se retirera de la bande de Gaza et une force de stabilisation internationale travaillera avec une nouvelle force de police palestinienne pour assurer la sécurité dans le territoire. Alors cette étape était effectivement prévue dans l'accord de cessez-le-feu conclu en octobre dernier. Un cessez-le-feu qui d'ailleurs reste très fragile. Les bombardements de l'armée israélienne continuent et pour le moment, aucun calendrier précis pour la mise en œuvre de ces nouvelles annonces n'a été présenté. Pas sûr non plus d'ailleurs qu'Israël accepte ces termes. Interrogé à ce sujet, un haut responsable de l'administration Trump a répondu que le président serait, je cite, très très déçu si l'État hébreu n'adhérait pas à ce plan.
3: Loubna Anaki aux États-Unis pour RFI et justement pour l'heure, pas de commentaire officiel de la part d'Israël sur cet accord annoncé par Donald Trump. De hauts responsables du Hamas ont eux confirmé à l'AFP qu'un compromis avait été trouvé et d'après les médias égyptiens, tous les médiateurs vont bientôt se réunir au Caire, l'Égypte et les États-Unis donc, mais aussi le Qatar et la Turquie.
0: Dans la guerre entre l'Iran et les États-Unis, là aussi de nouvelles réunions de négociations sont annoncés.
3: Affirmation du pays médiateur, le Pakistan, d'après qui Washington et Téhéran discutent en vue d'une désescalade. La nuit dernière a été calme, mais les deux précédentes ont été marquées par une reprise des hostilités, des bombardements sur le sol iranien, dans le détroit d'Ormuz, mais aussi en Irak. L'Irak, où les forces américaines et saoudiennes ont visé mercredi des groupes armés pro-iraniens, eux-mêmes accusés d'avoir mené des attaques de drones dans la région. Alors comment comprendre, comment interpréter cette extension du conflit. Explication d'Abla Junaidi.
2: Formellement intégrées aux forces armées irakiennes, les forces de mobilisation populaire, en majorité chiites, sont pointées du doigt par Washington. Dans la riposte américaine de mercredi, 20 de leurs membres ont été tués. Leur lien avec l'Iran est historique, rappelle Myriam Benrad, professeure à l'université d'Exeter.
6: Elles sont nées en Iran, en fait. Elles ont été formées, constituées par l'ancienne opposition chiite islamiste irakienne au régime de Saddam Hussein. Elles disposaient déjà de bras armés qui, en fait, bien sûr, parce que la situation en Irak s'est militarisée à partir de 2003, ont pris le pouvoir, en fait, ont pris l'ascendant sur les branches plus politiques.
2: D'abord en retrait, dans la guerre opposant les États-Unis à l'Iran, ces groupes paramilitaires ont fini par changer de positionnement au moment de la signature du cessez-le-feu avec les États-Unis, signe que la résistance paye, selon la grille de lecture partagée par tous les groupes pro-Iran.
6: C'est ce qui redonne ce zèle guerrier, ce zèle d'opposition, de résistance à ces fameux mandataires, dont ces milices en Irak, parce qu'elles ont le sentiment que l'Iran a gagné la guerre.
2: Reste que la situation est potentiellement explosive pour l'Irak, qui risque de se voir entraîné malgré lui dans une guerre régionalisée du fait de l'implication de ces groupes dans le camp de l'Iran. Les autorités politiques à Bagdad n'ont jamais réussi à les maintenir pleinement dans le giron de l'État.
3: Et dans le nord de l'Égypte, aucune revendication alors que deux navires, dont un bateau américain de stockage de gaz, ont été touchés ce jeudi par une attaque de drone dans le port de Damiette sur la Méditerranée. Les Houthis pro-iraniens au Yémen ont nié toute responsabilité.
0: La guerre contre les incendies est loin d'être gagnée en Europe et le bilan de l'été est déjà historique.
3: 3 des 15 plus gros incendies des 10 dernières années sur le continent ont sévi au cours de ce seul mois de juillet 2026. Parmi eux, le plus grand feu de l'histoire récente de l'Espagne, celui de la province d'Avila, près de Madrid, où la situation continue de s'améliorer. L'urgence nationale a pu être levée. En revanche, un autre incendie s'est déclaré près de la frontière avec le Portugal, dans la province de Zamora. Il a parcouru 11 000 hectares en 24 heures.
0: Dans le sud-ouest de la France, le vent d'espoir se confirme face à l'incendie près de Bordeaux.
3: Ce matin, le feu reste contenu dans son périmètre et ce jeudi a été la première journée un peu optimiste d'après la préfète de Gironde. Selon elle, plus de

0: divisé par deux. On a dû se séparer de quelques membres du personnel pour des raisons économiques. Avec le peu de fréquentation qu'on a et le nombre de saisonniers qu'on était, on n'a pas eu le choix.
1: Même constat pour Frédéric Dadois, responsable de l'UCPA, organisme qui gère les colonies de vacances sportives.
2: Tu as tout un écosystème sur la cano, les commerçants, les restaurateurs, les boulangers. Nous, au centre de vacances, on n'a plus de clients, on n'a plus personne.
1: Et Laurent Pérondin, maire de la ville.
3: Sur des commerces alimentaires, on est à peu près à 25% du chiffre qui peut se faire d'habitude. Et sur les autres, sur les petits commerces, qu'ils soient festifs ou alimentaires aussi, sur de petites structures ou la restauration, c'est 10% du chiffre.
1: L'édile appelle à l'ouverture rapide des établissements de tourisme.
3: Bien sûr, militer pour ouvrir. On a les conditions aujourd'hui, je pense, pour réouvrir les structures touristiques. Parce que, comme on dit chez nous, on a un dicton, on dit les gros vont maigrir et les maigres vont mourir. Et c'est ce qui risque de se passer si on n'ouvre pas justement ces hébergements.
1: Si la ville a été épargnée par les flammes, les conséquences de l'incendie la frappent de plein fouet, à l'image des cendres et des feuilles calcinées que les vents et les vagues ramènent sur la plage. Nicolas Roca, Lacanau, RFI.
4: Les feux de forêt largement alimentés par la sécheresse.
5: Alors qu'en France, ce sont 62 départements sur 101 qui connaissent des interdictions d'irrigation à cause de cette sécheresse. Et pour les agriculteurs, les conséquences sont dramatiques. Nicolas Pichon-Levenbruck l'a constaté dans le département de la Haute-Vienne, dans le centre-ouest.
6: La rivière où s'abreuvent les 300 bovins de Nicolas Brandy ne coule plus.
7: C'est très inquiétant, on n'a jamais vu ça. On n'a jamais vu l'eau qui stagnait ici. On va voir à la suite, mais vu qu'ils annoncent pas de pluie, c'est pas bon signe.
6: L'agriculteur nous emmène plus haut. Autour de nous, des champs desséchés, à perte de vue. C'est le maïs qu'il comptait utiliser pour nourrir ses bêtes cet hiver.
7: Ça fait 2 mois et demi qu'il n'a pas plu. Le maïs fait 1 mètre. D'habitude, le maïs fait 3 mètres. Donc au lieu de sortir 15 tonnes sur la parcelle, on va sortir 1,5 à 2 tonnes. Donc il va manquer 90 à 95% de fourrage pour nourrir les animaux. C'est énorme. On sera au minimum à plus de 50 000 euros d'achat de fourrage qui n'était pas prévu.
6: Pour arroser ses champs, il compte d'habitude sur la pluie. Et sur l'irrigation, il pompe environ 20 000 mètres cubes d'eau par an dans la rivière, mais cet été, c'est interdit.
7: L'irrigation est totalement coupée, donc je ne sais pas comment on va faire. On essaye de discuter avec le préfet, mais c'est compliqué. On n'est pas prioritaire par rapport à l'homme, mais aujourd'hui, il faut bien penser que l'eau qu'on utilise pour irriguer, c'est pour nourrir la population. Si on a un déficit de production, demain, les rayons des supermarchés peuvent être vides.
6: Il n'y a pas de nappe phréatique dans le département. L'eau des rivières est partagée entre des usagers agricoles, industriels et les populations. Sans adaptation au changement climatique, ces conflits autour de la ressource en eau vont se multiplier.
5: Il est installé en France. Le cofondateur de Telegram, Pavel Durov, fait l'objet d'une recherche internationale lancée par la Russie. Il a été inscrit sur une liste de personnalités extrémistes ou terroristes, Anissa El-Jabri.
8: Sur la liste des extrémistes et terroristes de la Russie, environ 22 400 personnes physiques et près de 900 organisations. Parmi elles, l'ONG Mémorial, prix Nobel de la paix 2022, Alexei Navalny, même mort, des professionnels des médias dénonçant l'offensive en Ukraine, le groupe Meta, maison mère de Facebook et Instagram, ou encore les groupes djihadistes Al-Nusra et de l'État islamique. Cette liste établie par les services de surveillance financiers entraîne notamment le gel immédiat des comptes bancaires et des avoirs financiers en Russie. Dans le pays, on spécule désormais sur la possibilité du classement de la messagerie elle-même comme extrémiste et surtout sur la possibilité que la responsabilité des utilisateurs puisse être engagée. La démarche semble pourtant compliquée malgré les tentatives de blocage des autorités. Elles ont commencé il y a un an. Telegram reste très populaire et utilisé en Russie parmi les citoyens ordinaires, le Kremlin et même les forces de l'ordre. Pavel Durov, naturalisé français en 2021, a été mis en examen il y a 2 ans par la justice française pour une série d'infractions relevant de la criminalité organisée. Anissa El-Jabri, Moscou, RFI.
4: Dans la Silicon Valley, en Californie, les intelligences artificielles de la start-up Anthropic montent en puissance.
5: L'entreprise annonce que ses modèles d'IA ont pu accéder sans autorisation à 3 organisations au cours de tests justement destinés à les brider. Anthropic épinglé par ailleurs pour avoir acquis de nombreux livres destinés à entraîner ces IA et des livres qui sont ensuite destinés à être détruits. Claire Fage.
9: Nom de code, Projet Panama. En 2024, Anthropic pressent qu'elle sera épinglée sur le non-respect des droits d'auteur parce qu'elle pille les œuvres en ligne. L'entreprise d'intelligence artificielle se met alors à acheter par milliers réconcilier des stocks de livres non réédités aux libraires via des intermédiaires automatisés. Une machine hydraulique tranche la couverture des ouvrages, scanne leurs pages recto-verso. Les livres sont ensuite détruits, mais Anthropic fait bien les choses, le papier est recyclé. Rien d'illégal. L'entreprise californienne utilise une disposition du droit d'auteur, le Fair Use ou usage équitable, qui tolère

0: entraînement de l'IA sur des œuvres protégées, à condition qu'elles aient été acquises légalement, que leur usage soit utile à l'apprentissage et à la formation, et que le public ne puisse plus accéder à l'original. Des œuvres qui disparaissent définitivement aux seules fins de l'IA. Le procédé a beau être légal aux États-Unis.
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2: On jette un œil à la météo avec le retour de la pluie. Ce matin, un ciel gris et une atmosphère orageuse, mais des températures toujours aussi chaudes. C'est dans l'après-midi que les averses vont arriver et traverser tout le département avec des températures comprises entre 27 et 34 degrés. Le retour du soleil prévu pour demain.

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1: Bonjour à toutes et à tous, et voici votre agenda des sorties de ce vendredi. On commence comme d'habitude avec les marchés et ce matin, retrouvez les producteurs locaux à Saint-Étienne-Vallée-Française et au Pompidou. En fin de journée, rendez-vous auprès de la Tour à Brenoux où le marché hebdomadaire prend une tournure gourmande de 17h30 à 20h avec une soirée spéciale consacrée au vin et au fromage, le tout accompagné d'animations musicales. En soirée également, profitez du marché nocturne du Masgros. Place maintenant aux visites guidées et à 10h, Éric Perzégol vous emmène découvrir la Malène, son histoire et ses ruelles au départ de l'office de tourisme, c'est donc dans les gorges du Tarn. À 10h30, direction Lacanourgue pour une visite guidée de la petite Venise lozérienne. Et si vous préférez sortir vos pinceaux, un cours de dessin et d'aquarelle est également proposé dès 10h dans les ruelles du village. Vous pourrez également visiter la collégiale de Bédouès, tout près de Florac. Et sinon, amende, plusieurs rendez-vous vous attendent. À 10h, visite du centre historique avec un guide. À 14h, partez pour le tour du monde amende. C'était 3€ la visite. Puis à 16h, laissez-vous compter les légendes de la ville avec le rouge de Malmont. 6€ la visite. Enfin, comme chaque mardi et vendredi après-midi, l'usine hydroélectrique du Pied de Borne ouvre ses portes pour une visite guidée. Réservation auprès de l'office de tourisme. Les sorties nature sont également nombreuses ce vendredi. À 7h, au col du Pré de la Dame, accompagnez un troupeau sur les estives en compagnie de l'éleveur Guillaume Danguel. À 9h30, à Saint-Pierre-des-Tripiers, un agent du Parc national des Cévennes vous propose une sortie consacrée aux reliefs et aux grottes du Cosmé-Jean. À 14h45, départ du petit château du Villard, partez pour une balade comptée en compagnie d'un âne, une randonnée familiale de 5 km accessible à tous sur réservation. Tarif de 10 à 15 euros et gratuit pour les moins de 13 ans. En fin d'après-midi, le guide Grégory Chamings vous propose une sortie mêlant rapaces, plantes sauvages et ciel étoilé. C'est sur inscription. Et à 21h30, rendez-vous au col des Tribes à Cubières pour une soirée d'initiation à l'astronomie avec un guide spécialiste. Les passionnés de nature pourront également assister à la projection du film Chevêchette d'Europe, rencontre de regards consacrée aux plus petits rapaces de France. Enfin, place aux concerts, fêtes et animations. Les fêtes votives se poursuivent à Saint-Chély-d'Apcher, à Ispagnac et débutent également à Prévenchères pour 3 jours de festivités. À 15h30, à Saint-Chély-d'Apcher, les familles pourront participer à un escape game dans les rues de la ville, sur les traces du carnet disparu de Théophile Roussel. À 18h, à Marvejols, le passé singulier vous invite à reprendre les grandes chansons d'autrefois, avec un hommage à Édith Piaf. Côté musique toujours, rendez-vous à Pourcharès avec J.D. Waro et son Maloya à la guinguette du bout du lac. À 20h30, le duo Impulsion sera en concert gratuit à Grandrieu. Et tout le week-end, le festivalier poursuit sa programmation avec spectacles de rue, ateliers et concerts. Ce soir, sur la place des Moines, concert gratuit d'Arthur Foubandini, Bancal Chéri et Zahara. Pour plus d'informations, rendez-vous sur les sites internet des offices de tourisme du département. Très belle journée à toutes et à tous sur 48 FM.
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6: Eh bien bonjour, je suis Sam Favreau, co-organisateur et coordinateur de l'organisation du festival Jazz à Vialas.
1: Bonjour Sam, et merci d'accepter notre invitation sur 48 FM pour parler des différentes sorties, événements culturels et musicaux de cet été en Lozère. Et justement, effectivement, la 18e édition Jazz à Vélas qui aura lieu du 4 au 8 août prochain. Une 18e édition, on dit souvent, peut-être on peut revenir là-dessus, 18 ans, c'est la majorité en France, c'est aussi la majorité pour ce festival, en tout cas la maturité, 18 ans, ça commence à faire maintenant.
6: Et oui, 18 ans, on commence à avoir une belle expérience et un beau passif dans ce festival qui a accueilli énormément de musiciens maintenant, à peu près 150, je crois, on avait compté récemment. Donc, beaucoup de choses se sont passées magnifiques chaque année, musicalement, humainement, et on est très fiers d'être, puisque vous le dites, disons-le, d'être majeur, mais bon, plus que majeur, parce que je pense que pour un festival, la plupart, malheureusement, vivent sans doute moins longtemps que l'espérance de vie des hommes. Alors si on fait une proportionnelle, je pense que ça fait un petit moment qu'on est majeur, mais en tout cas, 18 ans et bientôt 20 du coup, donc c'est déjà merveilleux, oui.
1: 18e édition à Vielas, dans ce village en plus qui, j'imagine, même pour vous, c'est même un argument, ce village au cœur des Cévennes, du Mont-Lozère, qui est vraiment magnifique, tout près de la frontière du Gard. Peut-être avant de parler de ce programme-là, du programme des soirées qui vont animer cette 18e édition, vous le dites sur votre site, comment est né le festival? Il y a aussi déjà, vous mettez beaucoup en avant le mot convivialité dans votre festival. On a l'impression même que c'est à la racine même de ce festival.
6: Ben oui, puisque c'est un peu comme ça qu'il est né, dans des moments un peu informels au départ, qui étaient très conviviaux. Il est né, le festival, en 2008, avec une bande d'amis musiciens de jazz marseillais qui étaient venus à l'origine passer des vacances à Vialas dans la maison de famille de l'un d'entre eux. Et ils étaient venus avec leurs instruments et ont joué de manière un peu informelle dans la rue et sur la terrasse de l'auberge de Chantoiseau. Ça a beaucoup plu à tout le monde, ils ont eu beaucoup de succès. Et du coup, ils sont revenus l'année suivante, en 2009. Puis en 2010, la mairie a proposé de mettre à disposition une scène. Et de fil en aiguille, l'événement s'est structuré et officialisé. On a fait des affiches, on a monté l'association Jazz en Cévennes en vue de collecter quelques aides financières. Et puis voilà, d'un départ comme ça fait de briques et de brocs, le festival s'est structuré, la bande de musiciens qui était à la base s'est un peu étoffée pour devenir le collectif Jazz à Vialas d'une quinzaine de musiciens, principalement de la région marseillaise, mais aussi quelques amis parisiens. Et pendant des années, on a proposé des concerts variés avec différents groupes au sein de ce collectif. Et puis ensuite, on a élargi la programmation à des groupes extérieurs, où il y a en général toujours un ou deux membres du collectif dans le groupe qui fait le lien. Et ça permettait à beaucoup d'autres musiciens du coup de participer, puisqu'on a eu au fil des années un petit peu plus de moyens, et puis en termes de logistique aussi, c'est pas évident du tout par rapport à notamment à l'hébergement, grâce notamment au département qui nous prête le collège, puisqu'à Vialas il y a un internat, et donc ça c'est une grande chance de pouvoir loger des musiciens et louer les chambres de l'internat pour faire en sorte que ça puisse avoir lieu, parce que sinon c'est vrai que accueillir des musiciens à Vialas qui viennent d'un peu partout, c'est vraiment une logistique assez complexe. Donc voilà, ensuite on a déménagé les concerts, on a migré en bas du village à la Maison du Temps Libre, où on a du coup, grâce à l'arrivée de beaucoup de bénévoles, la plupart issus du village, qui ont permis qu'on organise la restauration du public.
1: Justement, on parle de partage, le partage aussi musical, forcément. C'est un festival de jazz, on peut peut-être parler de la programmation. Donc ça débute le mardi 4 août avec cette grande soirée d'ouverture qui commencera à 19h30 par un apéro live session animé justement par vous, les musiciens, le collectif Jazz à Vialas. Et puis après, le concert, le premier concert, une carte blanche à Elinois. On peut un peu en parler, c'est une manière qui va un peu retracer tout ce qui a inspiré cette chanteuse dans sa carrière. On va aller à droite, à gauche, dans l'histoire du jazz, mais avec en plus un orchestre autour d'elle un peu inédit pour cette soirée de lancement.
6: Voilà, c'est un peu le principe de la carte blanche. C'est-à-dire que je ne pourrais pas, moi, vous dire exactement ce qu'elle va jouer. J'ai les copains qui m'ont dit « Ah, elle nous a envoyé le répertoire, ça a l'air vraiment vraiment un beau répertoire. » Donc avec, je pense, d'après ce que j'ai compris, une majorité de reprises, mais avec des beaux arrangements et des manières de revisiter ces standards ou ces chansons. Elinoa, alors... c'est une chanteuse parisienne qui monte beaucoup de projets, qui est très active sur la scène du jazz, et on l'a rencontrée il y a 2 ans avec son compagnon Philippe Magnier, super batteur, arrangeur, pianiste, contrebassiste, et on a vraiment matché avec eux et on avait envie de leur proposer de participer à nouveau à l'aventure cette année, donc. On a proposé comme ça à Illinois une carte blanche, donc ils vont venir, et avec Simon Tailleux et Adrien Chicot, un contrebassiste, un pianiste du collectif Jazz à Vialas, ils vont nous proposer un quartet inédit. Je vais le découvrir en même temps que le public, mais évidemment, on sait déjà que ça va être une très belle soirée d'ouverture musicalement.
1: On continue justement pour présenter rapidement les concerts le jeudi. Cette fois-ci, c'est aussi, je pense, l'une des forces du festival. Je me souviens l'année dernière déjà, c'est que vous n'êtes pas mono-genré sur un style spécifique de jazz. Vous aimez explorer un peu tout ce qui est autour. Et là, c'est un peu le cas avec le Oya Quintet, qui effectivement va chercher des racines africaines, des racines latines dans sa musique pour faire proposer un concert de jazz assez ouvert, en tout cas sur différents horizons.
6: C'est ça. Ils ont pas mal de très chouettes compositions, parfois dans un style qui peut se rapprocher du swing, mais très inspiré de rythmes africains, de la Réunion aussi, caribéen, etc. Donc un jazz vraiment vraiment métissé, très chouette. Et puis ces 5 musiciens vraiment de grands talents, ils sont sur la région de Montpellier. C'était vraiment naturellement quand Valentin Jam, batteur membre du collectif, nous a proposé de venir avec ce groupe dont on en connaît certains, ça va faire vraiment du bien, ce groupe instrumental, un vrai quintet de jazz mais qui ne joue pas que sur les rythmes habituels du jazz, et ça c'est très très intéressant, très chouette, et je pense que ça parle aussi beaucoup beaucoup aux auditeurs, quoi, spectateurs.
1: Mmh. Et ben justement, pour continuer de parler de cette programmation qui cherche à aller voir des influences un peu externes, on va dire, au jazz américain, un peu qu'on peut s'imaginer, le concert du lendemain, donc qui sera celui du vendredi 7 août, là on part en Europe de l'Est, même en Moldavie, en Roumanie, avec Jean-Christophe Gérard et son violon. Là aussi, c'est un peu, quand on connaît la musique de l'Europe de l'Est, c'est pas très étonnant, mais en tout cas, dans certains festivals de jazz, on n'a pas toujours l'occasion d'écouter cette musique. On peut un peu parler justement de ce quartet de Jean-Christophe Gérard, qui en plus est même accompagné d'un instrumentiste moldave qui, j'imagine, à Vialas, ça n'arrive pas tous les jours.
6: C'est ça. Alors là, on s'éloigne pour le coup, on s'éloigne un petit peu plus du jazz, et c'est vrai qu'on aime bien toujours avoir une soirée autour d'une musique, d'une culture un peu différente. Autant on reste quand même très proche des codes du jazz et de musiques qu'aiment jouer les jazzmen de manière générale, autant là c'est aussi une musique qui est parfois cousine du jazz, mais qui est quand même moins en vue, moins habituelle, d'autant plus que le musicien dont vous parlez, Mihai, qui va venir avec son cymbalum, qui est un instrument vraiment méconnu, un instrument à cordes magnifique et assez méconnu, qui donne vraiment une dimension vraiment unique à ce projet, et en tout cas très différente de ce qu'on a l'habitude d'entendre. Et voilà, Jean-Christophe Guérard, c'est un violoniste basé à Marseille, un excellent violoniste qui a parcouru effectivement la Roumanie et la Moldavie, notamment à la recherche des pépites de mélodies de là-bas, et qui ici nous les fait découvrir. Et je pense que dans l'atmosphère et dans les vibrations qu'on connaît à Vialas, ça devrait très très bien matcher et faire une très belle soirée avec beaucoup de découvertes et beaucoup de chaleur. Voilà, c'est certain que ça va être une belle soirée.
1: Et puis donc, on enchaîne avec cette soirée de clôture le samedi 8. Déjà, là, on change de lieu. Historiquement, la soirée, là, on va aller à la rue Haute. Donc, on n'est pas en bas du village, mais on se trouve vraiment dans le centre historique du village, avec donc ce dernier concert. En plus, il y a un concert et derrière une scène ouverte. Là aussi, c'est quelque chose qui est, je crois, cher à votre cœur, là, la scène ouverte. Mais avant, peut-être d'en parler de Ona Guino.
6: Alors, Ona, c'est une amie chanteuse qui est à Marseille et qui a vécu aussi sur Paris, et donc qui est une très très bonne chanteuse qu'on a l'habitude de croiser ici à Marseille, et qu'on avait envie d'inviter. C'est ce qu'on fait en général le samedi soir dans la rue Haute. On invite un chanteur, une chanteuse ou un soliste qui est accompagné par un groupe du collectif, lequel collectif accompagne ensuite aussi la scène ouverte de la deuxième partie. Donc Ona, elle va nous préparer un répertoire de standards avec peut-être quelques compositions personnelles aussi. Et ensuite, il y aura cette scène ouverte qui est le traditionnel moment pour clôturer le festival, où tous les gens qui sont là, les personnes du public, musiciennes, musiciens, chanteuses, chanteurs, les adultes, les enfants, les vieillards, tout le monde, peuvent s'exprimer comme ils le souhaitent sur scène avec nous en musique. Donc ça donne lieu à toujours des moments inattendus et vraiment très chouette. Et je pense qu'il y a pas mal de gens qui attendent ce moment aussi, et puis c'est l'occasion, c'est pas toujours qu'on peut s'exprimer sur scène, donc c'est l'occasion pour pas mal de personnes qui n'ont pas forcément l'habitude, voire qui le font pour la première fois, donc c'est toujours assez fort comme moment pour terminer en beauté. Voilà, dans la rue Haute, donc, qui est coupée à la circulation pour l'occasion, la rue principale du village en haut, et donc le bar et le restaurant sortent leurs tables et leurs chaises, et la rue devient une immense terrasse, pleine de musique.
1: J'imagine. Et puis, comme vous dites, on avait commencé cette émission, cet entretien par parler des valeurs de convivialité du festival. J'ai l'impression que finir par une scène ouverte, on a aussi rappelé que tous les concerts sont gratuits. Tout ça, c'est l'idée, peut-être un mot pour conclure, justement, de faire de ce festival une véritable fête populaire.
6: Bien sûr, on a toujours vraiment tenu à cette gratuité, à faire que l'entrée soit libre et vraiment accessible à toutes et tous. Donc il est par ailleurs possible pour les membres du public de participer, et donc bien sûr on remercie tous nos donateurs qui peuvent participer à hauteur de leurs envies et de leurs moyens, soit sur place, soit sur notre site. Maintenant, on peut trouver les infos pour participer en ligne. Mais ce qui est très important, c'est de garder cette ouverture et cette possibilité pour le public de venir, sans avoir à prendre un billet, etc. C'est quelque chose qui est très important pour nous depuis le début. Et ça a évidemment lieu grâce à nos soutiens financiers, bien sûr, que je remercie ici, bien entendu, la mairie de Vialas avant tout, mais aussi la Spedidam, le département de Lozère et la communauté de communes, qui nous, euh, qui nous soutiennent depuis longtemps. Et c'est aussi bien sûr grâce à eux et à nos donateurs qu'on peut permettre vraiment à tout le monde de se rassembler autour de cet événement voilà, de manière spontanée et toujours très sympathique.
1: Et puis effectivement, sur votre site jazzvialas.com, il y a l'onglet « Nous soutenir » si vous voulez aider le festival à se poursuivre et avoir bien au-delà de 18 ans. Puis c'est également sur ce même site, jazzvialas.com, qu'on peut retrouver toutes les informations pratiques pour donc cette 18e édition du Jazz à Vialas du 4 au 8 août prochain. Donc à Vialas, ce village, ce magnifique village situé entre le pont de Montvert et les Cévennes. Merci beaucoup d'avoir accepté l'invitation sur 48FM, Sam Fabreau. Et puis ben, on n'a plus qu'à vous souhaiter une bonne dernière ligne droite de préparation, mais surtout 4 belles soirées de musique à Vialas pour cette 18e édition.
6: Eh bien, grand merci à vous. Merci beaucoup et à très bientôt à Vialas.

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1: On jette un œil à la météo avec le retour de la pluie. Ce matin, un ciel gris et une atmosphère orageuse, mais des températures toujours aussi chaudes. C'est dans l'après-midi que les averses vont arriver et traverser tout le département avec des températures comprises entre 27 et 34 degrés. Le retour du soleil prévu pour demain.

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0: À l'heure d'un nouveau journal avec Marion Kazanov. Bonjour Marion.
2: Bonjour Pierre, bonjour à tous.
0: Et à la une, cet accord sur le désarmement complet du Hamas à Gaza.
2: C'est en tout cas ce que dit Donald Trump. Cet accord est conditionné à un retrait israélien de l'enclave. Cela voudrait dire que l'on entre dans la deuxième phase de l'accord de paix conclu entre Israël et le groupe islamiste. Mais les deux parties ne confirment pas formellement la signature d'un tel accord. On est à Jérusalem dans le début de ce journal. Le Premier ministre espagnol attendu à Ceuta aujourd'hui. L'enclave espagnole frontalière avec le Maroc est le théâtre d'une crise migratoire qui provoque, on va le voir, la colère de l'Italie. L'Espagne toujours en proie aux incendies, de nouveaux foyers déclarés. Le brasier géant près de Madrid, lui, est presque éteint, mais la population est sous le choc. Et puis, la FIFA fait fi des critiques. L'instance mondiale du foot va poursuivre son plan d'ouverture aux investisseurs privés malgré les menaces de boycott. On y revient dans le journal des sports après cette édition.
0: C'est un accord historique, se félicite Donald Trump.
2: En lettres majuscules, comme à son habitude sur son réseau Truth Social, le président américain a annoncé il y a quelques heures un accord sur le désarmement complet du Hamas à Gaza. Accord qui n'est pas confirmé pour l'heure. Le désarmement du Hamas, c'est l'un des points clés de la deuxième phase de l'accord de paix de Donald Trump. Bonjour Michel Paul.
3: Alors, beaucoup de scepticisme ici.
4: Bonjour Marion, bonjour à tous.
2: Correspondant de RFI à Jérusalem, Michel, dans les faits, les deux belligérants ne sont pas aussi affirmatifs. Qu'en disent-ils ce matin ?
3: Alors, beaucoup de scepticisme ici ce matin. Un calendrier précis doit être fixé sous 2 semaines, prévoyant le transfert du pouvoir à une administration technocratique et l'immédiat stockage de l'armement lourd du Hamas sous contrôle international. Une force multinationale devrait être déployée dans la bande de Gaza, mais sur le terrain, il faut le souligner, aucun des deux belligérants ne confirme formellement la signature d'un tel texte. Côté israélien, des sources politiques tempèrent fortement. À Jérusalem, un désarmement préalable et total du Hamas reste une condition absolue. Aucune troupe ne se retirera du terrain tant que les armes n'auront pas été rendues, souligne-t-on. Côté palestinien, le discours heurte aussi la version américaine. Le Hamas affirme qu'aucun dépôt d'armes n'aura lieu avant un retrait effectif de l'armée israélienne, même s'il concède être prêt à passer la main à un comité de technocrates. À ce stade, donc, la prudence reste de mise. Le Conseil de la paix le reconnaît lui-même. L'application de cette feuille de route prendra du temps.
2: Michel Paul, correspondant de RFI à Jérusalem. Une nouvelle réunion entre les médiateurs doit avoir lieu bientôt en Égypte, au Caire. Réunion sur cette deuxième phase de la trêve à Gaza. L'Égypte qui appelle à mettre fin à l'escalade après une attaque de drones sur son sol sur le port de Damiette, c'est dans le nord. Le président égyptien craint un élargissement du conflit au Moyen-Orient. Conflit qui oppose les États-Unis à l'Iran. Selon le Pakistan, médiateur dans ce dossier, des négociations sont en cours entre Washington et Téhéran.
0: En maillot de bain, parfois avec des palmes ou des bouées, des centaines et des centaines de migrants entrent dans l'enclave espagnole de Ceuta.
2: Avec donc ces images de traversée le long de la digue qui sépare le territoire marocain de celui de l'enclave espagnole. Difficile de savoir combien de personnes sont entrées à Ceuta. Des milliers jusqu'à 20 000, dit la presse, disent certains journaux espagnols. Une quinzaine de morts aussi en tentant de rejoindre le territoire à la nage. Les centres d'accueil sont débordés. L'Espagne a déployé des soldats pour épauler les gardes-frontières. Le Premier ministre Pedro Sanchez est attendu sur place aujourd'hui.
0: Et ces nouvelles tensions migratoires à Ceuta sont suivies de près dans le reste de l'Europe.
2: L'Italie, inquiète d'une vague d'arrivées sur le continent, demande à fermer l'espace Schengen à l'Espagne. L'espace Schengen, cet espace de libre circulation dans 29 pays européens. Pierre Benazet, vous êtes notre correspondant à Bruxelles. Pierre, cette crise migratoire s'accompagne donc aussi d'une crise politique ouverte dans l'Union européenne.
5: Oui, effectivement, c'est une proposition dénoncée comme démagogique par le ministre espagnol des Affaires étrangères. On a entendu Giorgia Meloni, la présidente du Conseil italien, mais aussi son ministre des Affaires étrangères lui-même, Antonio Tajani, se dire favorable tous les deux à une suspension, effectivement, de l'Espagne de cet espace Schengen. Le gouvernement italien fait partie des critiques les plus acerbes de la campagne de régularisation menée depuis avril par le gouvernement espagnol en faveur de plus d'un demi-million de migrants sans sans-papiers, et Antonio Tajani affirme même que ces régularisations ont encouragé le trafic d'êtres humains, et donc, évidemment, cette crise à Ceuta. L'Italie ne propose pas de plan concret pour cette suspension. Elle évoque, je cite, des mesures exceptionnelles, mais en théorie, la seule action envisageable, ce serait la mise en œuvre de contrôles aux frontières, soit par l'Espagne, soit par la France et le Portugal, ses deux seuls voisins. Pendant ce temps-là, le commissaire européen en migration, Magnus Brunner, propose à l'Espagne le renfort de Frontex, l'agence de garde-côtes et garde-frontières de l'UE, et il préconise le retour rapide des migrants vers le Maroc.
2: Pierre Benazet, en direct de Bruxelles pour RFI. On continue de suivre la situation dans l'enclave espagnole dans nos prochaines éditions.
0: L'Espagne, toujours confrontée à de violents incendies.
2: Avec de nouveaux foyers détectés hier, notamment dans le nord-est, à la frontière avec le Portugal, 11 000 hectares ravagés en 24 heures. Le ciel assombri de fumée grisâtre, un enfer de flammes selon les pompiers. Ceux qui sont mobilisés dans la région de Madrid, eux, voient leurs efforts récompensés. Le plus grand feu de l'histoire récente du pays est presque éteint. Fin de l'urgence nationale, mais le traumatisme est bien là. Les flammes n'avaient jamais été aussi proches de la capitale. Alice Roussard, les Madrilènes sont aujourd'hui encore sous le choc.
4: Sur la place des Olavide, dans le centre de Madrid, les terrasses sont occupées. Des habitants lisent sur des bancs, d'autres poussent leurs enfants sur des balançoires. En apparence, l'incendie semble très loin. Inès, 35 ans, jeune maman, l'a suivi à la télévision.
6: Je pense que tous les Madrilènes ont été très inquiets. Moi, par exemple, j'étais dans une maison dans la Sierra, pas dans la zone touchée, mais tout était rempli de fumée. Nous avons même envisagé de rentrer à Madrid, mais en fait, le vent a tourné et la fumée est arrivée jusqu'à la capitale.
4: Toute la famille a donc décidé de rester à la campagne. À Madrid, il y avait déjà une odeur de feu de bois, des cendres dans l'air.
6: Avec de jeunes enfants, c'est un vrai problème parce qu'on ne veut pas sortir de chez soi à cause de la qualité de l'air. Nous étions vraiment préoccupés.
4: Manuel, 46 ans, un kiné du quartier, promène son chien. Il aimerait une vraie prise de conscience politique. Il avait l'habitude d'aller nager dans le réservoir de San Juan, surnommé la plage de Madrid, où tout a brûlé. Et puis, pour la première fois, insiste-t-il, les flammes étaient littéralement aux portes de la capitale.
7: Et quand c'est Madrid, ça fait toujours plus la une de l'actualité. Mais ici, dans le pays, on voit bien que le changement climatique dépend juste des sensibilités politiques. À gauche, on reconnaît son existence, mais une partie de la droite, par opposition, affirme que non.
4: Il soupire, puis lève les yeux au ciel. Oui, les températures ont toujours été élevées en Espagne, dit-il, mais non, tout ne brûlait pas, comme on le voit cet été. Alice Froussard, Madrid, RFI.
2: Et le réchauffement climatique lié aux activités humaines rend ces incendies de plus en plus intenses et nombreux. L'Espagne n'est pas le seul pays européen à se battre contre les feux. Il y a la Grèce, 300 pompiers mobilisés en Crète, 8000 personnes évacuées. En Angleterre, une centaine d'hectares à brûler dans l'Est. Et puis en France, le feu contenu dans son périmètre. La préfecture de la Gironde, département du Sud-Ouest, est optimiste ce matin. Le brasier près de Bordeaux a consumé 42 000 hectares.
0: De nouvelles révélations sur les FSR au Soudan.
2: Dans un rapport, l'ONU raconte comment les forces de soutien rapide du général Emeti sont renforcées malgré l'embargo sur la fourniture d'armes. Des avions sont détournés pour livrer des armes aux paramilitaires, des armes mais aussi des combattants, des mercenaires colombiens. Ces avions, Sofiane Amazian, sont liés, toujours selon l'ONU, au réseau d'affaires d'un prestataire militaire américain.
8: Trois Boeing 727, plutôt vieillissants, qui transportaient du matériel militaire et des hommes pour rejoindre les forces de soutien rapide, sont exploités par des sociétés liées à Stephen Scholl, un ancien membre des forces spéciales américaines reconverti en homme d'affaires à la tête désormais de CADG, Central Asia Development Group, dans le secteur militaire à l'international. Ces entreprises ont pu obtenir près de 420 millions de dollars de contrats gouvernementaux américains pour la construction notamment d'un aérodrome pour le département américain de la défense au Kenya. L'ONU dévoile dans un rapport dont les conclusions paraîtront en septembre que deux avions ont été achetés via une société de Shaolis en Afrique du Sud, puis un autre au Brésil. Les trois Boeing ont été enregistrés pour la première fois à l'aéroport de N'Djamena, point de départ vers le Soudan en septembre 2024. Les experts de l'ONU précisent qu'aucun mouvement de ces avions n'a été enregistré officiellement depuis. Une manœuvre délibérée pour éviter les détections pendant les vols, peut-on lire dans le rapport. Autre information dévoilée par l'ONU, la présence de 1500 à 2000 mercenaires colombiens.

0: texte de loi sur les moyens alloués au secours au moment où les oppositions mettent la pression. S'ajoutent aussi d'autres dossiers urgents comme la crise au Moyen-Orient et ses effets. Sébastien Lecornu, cette semaine, a discrètement annoncé la prolongation des aides sur le carburant, tout en s'activant sur un sujet beaucoup moins urgent, la maltraitance animale. Et puis, un sujet latent et bientôt prioritaire occupe déjà une partie de son temps et de son esprit, le futur budget, dans lequel il a placé beaucoup d'espoir dans une grande interview à Paris Match publiée il y a quelques jours, comme si cet été sans congé, il l'avait lui-même un peu voulu.
1: Raphaël Delvolvé, on reste en France où le film L'Odyssée dépasse les 3 millions d'entrées.
2: Grand succès pour cette super production hollywoodienne signée Christopher Nolan qui adapte donc les aventures d'Ulysse. Il y a une salle surtout qui ne désemplit pas. Elle se trouve dans le sud du pays à Montpellier. C'est la seule à proposer une projection en format IMAX 70 mm, un format unique avec un très grand écran, une meilleure qualité d'image. Bref, ça ravit ces cinéphiles rencontrés par Fatou.
3: J'aime bien le cinéma de Nolan dans le sens où c'est des films spectaculaires, donc t'as un peu des étoiles dans les yeux.
4: Samuel, 28 ans, a déjà vu l'Odyssée de Christopher Nolan à Paris, où il habite. Mais dès qu'il a eu l'occasion d'aller le voir à Montpellier sur un grand écran IMAX avec une meilleure résolution, il n'a pas hésité avant de réserver avec sa famille.
3: D'aller le voir dans la meilleure qualité, avec le meilleur son, ça peut peut-être faire vivre mon expérience beaucoup plus intensément. My dad is coming home. Et je trouve ça toujours intéressant de le voir dans le format dans lequel le réalisateur préfère qu'on le voit.
4: L'Odyssée est le premier film de l'histoire entièrement tourné à la caméra IMAX 65 mm. Et seule la salle du Pathé Odysseum de Montpellier est équipée pour proposer ce format en France. Sur les réseaux sociaux, des vidéos virales comparent les formats d'écran entre les grandes villes et encouragent à aller vivre l'expérience dans le sud. Malgré un billet entre 25 et 30 euros, contre une quinzaine d'euros pour une séance classique, le succès est immense. Samuel, lui, rentabilise les 150 euros dépensés pour l'aller-retour en train en restant pour les vacances. Mais beaucoup de personnes à travers la France font le trajet spécifiquement pour le film, à tel point qu'il devient très difficile d'avoir une place.
2: L'Odyssée de Christopher Nolan, c'est toujours en salle dans les cinémas en France.
1: Et vous, on vous retrouve en studio dans 2 heures, Marion Cazeneuve, pour votre prochain journal. Il est 8h13 ici à Paris, c'est l'heure des sports.
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6: On jette un œil à la météo avec le retour de la pluie. Ce matin, un ciel gris et une atmosphère orageuse, mais des températures toujours aussi chaudes. C'est dans l'après-midi que les averses vont arriver et traverser tout le département avec des températures comprises entre 27 et 34 degrés. Le retour du soleil prévu pour demain. 48 FM. 48.

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1: Bonjour à toutes et à tous, et voici votre agenda des sorties de ce vendredi. On commence comme d'habitude avec les marchés et ce matin, retrouvez les producteurs locaux à Saint-Étienne-Vallée-Française et au Pompidou. En fin de journée, rendez-vous auprès de la Tour à Brenou où le marché hebdomadaire prend une tournure gourmande de 17h30 à 20h avec une soirée spéciale consacrée au vin et au fromage, le tout accompagné d'animations musicales. En soirée également, profitez du marché nocturne du Masgros. Place maintenant aux visites guidées et à 10h, Eric Perzégol vous emmène découvrir la Malène, son histoire et ses ruelles au départ de l'office de tourisme, c'est donc dans les gorges du Tarn. À 10h30, direction Lacanourgue pour une visite guidée de la petite Venise lozérienne. Et si vous préférez sortir vos pinceaux, un cours de dessin et d'aquarelle est également proposé dès 10h dans les ruelles du village. Vous pourrez également visiter la collégiale de Bédouesse, tout près de Florac. Et sinon, amende, plusieurs rendez-vous vous attendent. À 10h, visite du centre historique avec un guide. À 14h, partez pour le tour du monde. Amende, c'était 3€ la visite. Puis à 16h, laissez-vous compter les légendes de la ville avec le rouge de Malmont. 6€ la visite. Enfin, comme chaque mardi et vendredi après-midi, l'usine hydroélectrique du Piedborne ouvre ses portes pour une visite guidée. Réservation auprès de l'office de tourisme. Les sorties nature sont également nombreuses ce vendredi. À 7h, au col du Pré de la Dame, accompagnez un troupeau sur les estives en compagnie de l'éleveur Guillaume Danguel. À 9h30, à Saint-Pierre-des-Tripiers, un agent du Parc national des Cévennes vous propose une sortie consacrée aux reliefs et aux grottes du Cosmé-Jean. À 14h45, départ du petit château du Villard, partez pour une balade comptée en compagnie d'un âne, une randonnée familiale de 5 km accessible à tous sur réservation. Tarif de 10 à 15€ et gratuit pour les moins de 13 ans. En fin d'après-midi, le guide Grégory Chamings vous propose une sortie mêlant rapaces, plantes sauvages et ciel étoilé. C'est sur inscription. Et à 21h30, rendez-vous au col des Tribes à Cubières pour une soirée d'initiation à l'astronomie avec un guide spécialiste. Les passionnés de nature pourront également assister à la projection du film Chevêchette d'Europe, rencontre de regards consacré aux plus petits rapaces de France. Enfin, place aux concerts, fêtes et animations. Les fêtes votives se poursuivent à Saint-Chély-d'Apcher, à Ispagnac et débutent également à Prévenchère pour 3 jours de festivités. À 15h30, à Saint-Chély-d'Apcher, les familles pourront participer à un escape game dans les rues de la ville sur les traces du carnet disparu de Théophile Roussel. À 18h, à Marvejols, le passé singulier vous invite à reprendre les grandes chansons d'autrefois avec un hommage à Édith Piaf. Côté musique toujours, rendez-vous à Pourcharès avec J.D. Waro et son Maloya à la guinguette du bout du lac. À 20h30, le duo Impulsion sera en concert gratuit à Grandrieu. Et tout le week-end, le festivalier poursuit sa programmation avec spectacles de rue, ateliers et concerts. Ce soir, sur la place des Moines, concert gratuit d'Arthur Foubandini, Bancal Chéri et Zahara. Pour plus d'informations, rendez-vous sur les sites internet des offices de tourisme du département. Très belle journée à toutes et à tous sur 48 FM.
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5: Eh bien bonjour, je suis Sam Favreau, co-organisateur et coordinateur de l'organisation du festival Jazz à Vialas.
1: Bonjour Bonjour Sam et merci d'accepter notre invitation sur 48FM pour parler des différentes sorties, événements culturels et musicaux de cet été en Lozère. Et justement, effectivement, la 18e édition Jazz à Vélas qui aura lieu du 4 au 8 août prochain. Une 18e édition, on dit souvent, peut-être on peut revenir là-dessus, 18 ans c'est la majorité en France, c'est aussi la majorité pour ce festival, en tout cas la maturité, 18 ans ça commence à faire maintenant.
5: Et oui, 18 ans, on commence à avoir une belle expérience et un beau passif dans ce festival qui a accueilli énormément de musiciens maintenant, à peu près 150, je crois, on avait compté récemment. Donc, beaucoup de choses se sont passées magnifiques chaque année, musicalement, humainement, et on est très fiers d'être, puisque vous le dites, disons-le, d'être majeur, mais bon, plus que majeur, parce que je pense que pour un festival, la plupart, malheureusement, vivent sans doute moins longtemps que l'espérance de vie des hommes. Alors si on fait une proportionnelle, je pense que ça fait un petit moment qu'on est majeur, mais en tout cas 18 ans et bientôt 20 du coup, donc c'est déjà merveilleux, oui.
1: Ouais, 18e édition à Vialas, dans ce village en plus qui, j'imagine, même pour vous c'est même un argument, ce village au cœur des Cévennes du Mont-Lozère qui est vraiment magnifique, tout près de la frontière du Gard. Peut-être avant de parler de ce programme là du programme des soirées qui vont animer cette 18e édition, vous le dites sur votre site, comment est né le festival? Il y a aussi déjà, vous mettez beaucoup en avant le mot convivialité dans votre festival, on a l'impression même que c'est à la racine même de ce festival.
5: Ben oui, puisque c'est un peu comme ça qu'il est né, dans des moments un peu informels au départ, qui étaient très conviviaux. Il est né, le festival, en 2008, avec une bande d'amis musiciens de jazz marseillais qui étaient venus à l'origine passer des vacances à Vialas dans la maison de famille de l'un d'entre eux. Et ils étaient venus avec leurs instruments et ont joué de manière un peu informelle dans la rue et sur la terrasse de l'auberge de Chantoiseau. Ça a beaucoup plu à tout le monde, ils ont eu beaucoup de succès. Et du coup, ils sont revenus l'année suivante, en 2009. Puis en 2010, la mairie a proposé de mettre à disposition une scène. Et de fil en aiguille, l'événement s'est structuré et officialisé. On a fait des affiches, on a monté l'association Jazz en Cévennes en vue de collecter quelques aides financières. Et puis voilà, d'un départ comme ça fait de briques et de brocs, le festival s'est structuré, la bande de musiciens qui était à la base s'est un peu étoffée pour devenir le collectif Jazz à Vialas d'une quinzaine de musiciens, principalement de la région marseillaise, mais aussi quelques amis parisiens. Et pendant des années, on a proposé des concerts variés avec différents groupes au sein de ce collectif. Et puis ensuite, on a élargi la programmation à des groupes extérieurs où il y a en général toujours un ou deux membres du collectif dans le groupe qui fait le lien. Et ça permettait à beaucoup d'autres musiciens du coup de participer, puisqu'on a eu au fil des années un petit peu plus de moyens. Et puis en termes de logistique aussi, c'est pas évident du tout par rapport à notamment à l'hébergement, grâce notamment au département qui nous prête le collège, puisqu'à Vialas il y a un internat, et donc ça c'est une grande chance de pouvoir loger des musiciens et louer les chambres de l'internat pour faire en sorte que ça puisse avoir lieu, parce que sinon c'est vrai que accueillir des musiciens à Vialas qui viennent d'un peu partout, c'est vraiment une logistique assez complexe. Donc voilà, ensuite on a déménagé les concerts, on a migré en bas du village à la Maison du Temps Libre, où on a du coup, grâce à l'arrivée de beaucoup de bénévoles, la plupart issus du village, qui ont permis qu'on organise la restauration du public.
1: Justement, on parle de partage, le partage aussi musical, forcément. C'est un festival de jazz. On peut peut-être parler de la programmation. Donc, ça débute le mardi 4 août avec cette grande soirée d'ouverture qui commencera à 19h30 par un apéro live session animé justement par vous, les musiciens, le collectif Jazz à Vialas. Et puis après, le concert, le premier concert, une carte blanche à Elinois. On peut un peu en parler. C'est justement, c'est une manière qui va un peu retracer tout ce qui a inspiré cette chanteuse dans sa carrière. On va aller à droite à gauche dans l'histoire du jazz, mais avec en plus un orchestre autour d'elle un peu inédit pour cette soirée de lancement.
5: Voilà, c'est un peu le principe de la carte blanche. C'est-à-dire que je ne pourrais pas, moi, vous dire exactement ce qu'elle va jouer. J'ai les copains qui m'ont dit « Ah, elle nous a envoyé le répertoire, ça a l'air vraiment, vraiment un beau répertoire. » Donc avec, je pense, d'après ce que j'ai compris, une majorité de reprises, mais avec des beaux arrangements et des manières de revisiter ces standards ou ces chansons. Elinoa, alors... c'est une chanteuse parisienne qui monte beaucoup de projets, qui est très active sur la scène du jazz, et on l'a rencontrée il y a 2 ans avec son compagnon Philippe Magnier, super batteur, arrangeur, pianiste, contrebassiste, voilà. Et on a vraiment matché avec eux et on avait envie de leur proposer, de participer à nouveau à l'aventure cette année. Donc on a proposé comme ça à Illinois une carte blanche, donc ils vont venir, et avec Simon Tailleux et Adrien Chicot, un contrebassiste, un pianiste du collectif Jazz à Vialas, ils vont nous proposer un quartet inédit. Donc je vais le découvrir en même temps que le public, mais évidemment on sait déjà que ça va être une très belle soirée d'ouverture musicalement.
1: On continue justement pour présenter rapidement les concerts le jeudi. Cette fois-ci, c'est aussi, je pense, l'une des forces du festival. Je me souviens l'année dernière déjà, c'est que vous n'êtes pas mono-genré sur un style spécifique de jazz. Vous aimez explorer un peu tout ce qui est autour. Et là, c'est un peu le cas avec le Oya Quintet, qui effectivement va chercher des racines africaines, des racines latines dans sa musique pour faire proposer un concert de jazz assez ouvert, en tout cas sur différents horizons.
5: C'est ça. Ils ont pas mal de très chouettes compositions, parfois dans un style qui peut se rapprocher du swing, mais très inspiré de rythmes africains, de la Réunion aussi, caribéen, etc. Donc un jazz vraiment vraiment métissé, très chouette. Et puis ces 5 musiciens vraiment de grands talents, ils sont sur la région de Montpellier. C'était vraiment naturellement quand Valentin Jam, batteur membre du collectif, nous a proposé de venir avec ce groupe dont on en connaît certains, et ça va faire vraiment du bien, ce groupe instrumental, un vrai quintet de jazz mais qui ne joue pas que sur les rythmes habituels du jazz, et ça c'est très très intéressant, très chouette, et je pense que ça parle aussi beaucoup beaucoup aux auditeurs, quoi, spectateurs.
1: Et ben justement, pour continuer de parler de cette programmation qui cherche à aller voir des influences un peu externes, on va dire, au jazz américain un peu qu'on peut s'imaginer, le concert du lendemain, donc qui sera celui du vendredi 7 août, là on part en Europe de l'Est, même en Moldavie, en Roumanie, avec Jean-Christophe Gérard et son violon. Là aussi, c'est un peu, quand on connaît la musique de l'Europe de l'Est, c'est pas très étonnant, mais en tout cas, dans certains festivals de jazz, on n'a pas toujours l'occasion d'écouter cette musique. On peut un peu parler justement de ce quartet de Jean-Christophe Gérard, qui en plus est même accompagné d'un instrumentiste moldave qui, j'imagine, à Vialas, ça n'arrive pas tous les jours.
5: C'est ça. Alors là, on s'éloigne pour le coup, on s'éloigne un petit peu plus du jazz, et c'est vrai qu'on aime bien toujours avoir une soirée autour d'une musique, d'une culture un peu différente. Autant on reste quand même très proche des codes du jazz et de musique qu'aiment jouer les jazzmen de manière générale, autant là c'est aussi une musique qui est parfois cousine du jazz, mais qui est quand même moins en vue, moins habituel, d'autant plus que le musicien dont vous parlez, Mihai, qui va venir avec son cymbalum, qui est un instrument vraiment méconnu, un instrument à cordes magnifique et assez méconnu, qui donne vraiment une dimension vraiment unique à ce projet, et en tout cas très différente de ce qu'on a l'habitude d'entendre. Et voilà, Jean-Christophe Guérard, c'est un violoniste basé à Marseille, un excellent violoniste qui a parcouru effectivement la Roumanie et la Moldavie, notamment à la recherche des pépites de mélodies de là-bas, et qui ici nous les fait découvrir. Et je pense que dans l'atmosphère et dans les vibrations qu'on connaît à Vialas, ça devrait très très bien matcher et faire une très belle soirée avec beaucoup de découvertes et beaucoup de chaleur. Voilà, c'est certain que ça va être une belle soirée.
1: Et puis donc, on enchaîne avec cette soirée de clôture le samedi 8. Déjà, là, on change de lieu. Historiquement, la soirée, là, on va aller à la rue Haute. Donc, on n'est pas en bas du village, mais on se trouve vraiment dans le centre historique du village, avec donc ce dernier concert. En plus, il y a un concert et derrière une scène ouverte. Là aussi, c'est quelque chose qui est, je crois, cher à votre cœur, là, la scène ouverte. Mais avant, peut-être d'en parler de Onagino.
5: Alors, Una, c'est une amie chanteuse qui est à Marseille et qui a vécu aussi sur Paris, et donc qui est une très très bonne chanteuse qu'on a l'habitude de croiser ici à Marseille, et qu'on avait envie d'inviter. C'est ce qu'on fait en général le samedi soir dans la rue Haute. On invite un chanteur, une chanteuse ou un soliste qui est accompagné par un groupe du collectif, lequel collectif accompagne ensuite aussi la scène ouverte de la deuxième partie. Donc Una, elle va nous préparer un répertoire de standards avec peut-être quelques compositions personnelles aussi. Et ensuite, il y aura cette scène ouverte qui est le traditionnel moment pour clôturer le festival, où tous les gens qui sont là, les personnes du public, musiciennes, musiciens, chanteuses, chanteurs, les adultes, les enfants, les vieillards, tout le monde, peuvent s'exprimer comme ils le souhaitent sur scène avec nous en musique. Donc ça donne lieu à toujours des moments inattendus et vraiment très chouette. Et je pense qu'il y a pas mal de gens qui attendent ce moment aussi, et puis c'est l'occasion, c'est pas toujours qu'on peut s'exprimer sur scène, donc c'est l'occasion pour pas mal de personnes qui n'ont pas forcément l'habitude, voire qui le font pour la première fois, donc c'est toujours assez fort comme moment pour terminer en beauté. Voilà, dans la rue Haute, donc, qui est coupée à la circulation pour l'occasion, la rue principale du village en haut, et donc le bar et le restaurant sortent leurs tables et leurs chaises, et la rue devient une immense terrasse, pleine de musique.
1: J'imagine. Et puis, comme vous dites, on avait commencé cette émission, cet entretien par parler des valeurs de convivialité du festival. J'ai l'impression que finir par une scène ouverte, on a aussi rappelé que tous les concerts sont gratuits. Tout ça, c'est l'idée, peut-être un mot pour conclure, justement, de faire de ce festival une véritable fête populaire.
5: Bien sûr, on a toujours vraiment tenu à cette gratuité, à faire que l'entrée soit libre et vraiment accessible à toutes et tous. Donc il est par ailleurs possible pour les membres du public de participer. Et donc bien sûr, on remercie tous nos donateurs qui peuvent participer à hauteur de leurs envies et de leurs moyens, soit sur place, soit sur notre site. Maintenant, on peut trouver les infos pour participer en ligne. Mais ce qui est très important, c'est de garder cette ouverture et cette possibilité pour le public de venir sans avoir à prendre un billet, etc. C'est quelque chose qui est très important pour nous depuis le début. Et ça a évidemment lieu grâce à nos soutiens financiers, bien sûr, que je remercie ici, bien entendu, la mairie de Vialas avant tout, mais aussi la Spedidam, le département de Lozère et la communauté de communes, qui nous, euh, qui nous soutiennent depuis longtemps. Et c'est aussi bien sûr grâce à eux et à nos donateurs qu'on peut permettre vraiment à tout le monde de se rassembler autour de cet événement voilà, de manière spontanée et toujours très sympathique.
1: Et puis effectivement, sur votre site jazzvialas.com, il y a l'onglet « Nous soutenir » si vous voulez aider le festival à se poursuivre et avoir bien au-delà de 18 ans. Puis c'est également sur ce même site, jazzvialas.com, qu'on peut retrouver toutes les informations pratiques pour donc cette 18e édition du Jazz à Vialas du 4 au 8 août prochain. Donc à Vialas, ce village, ce magnifique village situé entre le pont de Montvert et les Cévennes. Merci beaucoup d'avoir accepté l'invitation sur 48FM, Sam Fabreau. Et puis ben, on n'a plus qu'à vous souhaiter une bonne dernière ligne droite de préparation, mais surtout 4 belles soirées de musique à Vialas pour cette 18e édition.
5: Eh bien, grand merci à vous. Merci beaucoup et à très bientôt à Vialas.

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1: On jette un œil à la météo avec le retour de la pluie. Ce matin, un ciel gris et une atmosphère orageuse, mais des températures toujours aussi chaudes. C'est dans l'après-midi que les averses vont arriver et traverser tout le département avec des températures comprises entre 27 et 34 degrés. Le retour du soleil prévu pour demain.

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0: Le journal avec Nathalie Michel. Nathalie, à la une, ces milliers de jeunes migrants qui risquent leur vie dans le nord du Maroc.
2: Depuis plusieurs jours, l'enclave espagnole de Ceuta est le théâtre de tentatives massives d'entrées illégales. Le bilan est d'au moins 15 morts et des milliers de jeunes marocains se préparent tout de même à tenter leur chance. Nous serons en direct à Rabat dès le début de ce journal. Nous irons également aux États-Unis avec cette annonce de Donald Trump pendant la nuit. Il assure qu'un accord a été conclu pour le désarmement du Hamas et le retrait d'Israël de la bande de Gaza.
0: Dans ce journal également, l'effondrement des financements pour lutter contre le sida.
2: Moins 18% en raison du désengagement américain largement débattu à Rio lors de la conférence AIDS 2026 qui se referme aujourd'hui. Pour compenser, les pays africains mettent la main à la poche et c'est le dossier de ce journal. Et puis il y aura le football avec ce bras de fer qui monte en puissance entre la FIFA et l'UEFA. Ça concerne évidemment le projet d'ouverture à des investisseurs privés.
0: Le Premier ministre espagnol attendu en urgence à Ceuta pour répondre à la crise migratoire. Elle sévit depuis plusieurs jours à la frontière avec le Maroc.
2: Avec ces tentatives massives d'immigration illégale, des milliers de personnes, des jeunes en majorité, qui tentent le tout pour le tout, par la mer ou sur la terre ferme afin de rejoindre l'Europe. La presse espagnole va jusqu'à évoquer 20 000 traversées en direction de Ceuta, mais pour nombre de candidats, la tentative a été fatale. On compte au moins une quinzaine de morts et la plupart par noyade. On retrouve notre envoyé, notre correspondant au Maroc, c'est Mathias Reynal, bonjour.
3: Bonjour Nathalie, bonjour à tous.
2: Vous êtes à Rabat où vous avez vu hier soir de jeunes hommes, pour la plupart, qui convergeaient vers le nord du royaume.
3: Oui, il réunit une activité très anormale autour de la gare routière de la capitale hier soir. Beaucoup de monde, des véhicules de police sur place, gyrophares allumés. Et puis dans le centre-ville, erraient quelques jeunes, les ragards exténués. Les mêmes scènes étaient visibles en fait toute la journée autour des gares notamment, où les contrôles ont été renforcés pour filtrer les déplacements vers les villes du nord du Maroc. Beaucoup de jeunes, parfois mineurs, semblent avoir pris pour argent comptant les rumeurs qui circulent sur les réseaux sociaux d'une ouverture de la frontière entre l'Espagne et le Maroc. Évidemment, il n'en est rien. Arriver sur place, c'est de manière illégale et en groupe de plusieurs dizaines de personnes, parfois plusieurs centaines, que se font les traversées dans une atmosphère de chaos. En combinaison de plongée, certains équipés de palmes, de bouées de fortune, les candidats au départ se jettent parfois à l'eau dans une zone particulièrement dangereuse de la Méditerranée, parcourue par des courants puissants. Il faut plusieurs heures de nage pour rejoindre l'enclave. Selon les médias espagnols, on compte au moins une quinzaine de morts. Vous l'avez dit, Nathalie, jusqu'à présent, des milliers de personnes ont réussi à entrer dans Ceuta ces derniers jours. Le Maroc et l'Espagne ont assuré hier qu'ils renforçaient leur coordination pour procéder dès que possible au rapatriement de toutes les personnes ayant pénétré illégalement dans l'enclave.
2: Mathias Reynal en direct de Rabat pour RFI. Et après ces entrées massives de jeunes migrants à Ceuta, l'Italie s'en prend à l'Espagne. La chef du gouvernement d'extrême droite à Rome, Giorgia Meloni, appelle à suspendre Madrid de l'espace Schengen. Le ministre espagnol des Affaires étrangères a réagi en exprimant sa colère sur les réseaux sociaux et en convoquant l'ambassadeur d'Italie en Espagne.
0: Après de 10 mois après la conclusion d'un cessez-le-feu à Gaza, Donald Trump assure qu'une nouvelle étape a été franchie.
2: Alors que l'armée israélienne poursuit ses bombardements à Gaza, le président américain parle d'un accord historique entre le Hamas et Israël, au programme le désarmement total du mouvement palestinien en échange du retrait progressif de l'armée israélienne. Pour leur grande prudence en Israël, aucune confirmation officielle, tandis que des dirigeants du Hamas ont confirmé à l'AFP qu'un accord avait été trouvé. Aux États-Unis, les précisions de notre correspondante Loubna Anaki.
4: Comme d'habitude, Donald Trump a fait son annonce sur son réseau social. Le président américain donne très peu de détails, mais se félicite et parle, je cite, d'un accord historique et d'une étape monumentale vers la paix. Tout cela serait le fruit de négociations menées en Égypte sous la houlette du Conseil de la paix créé par le locataire de la Maison-Blanche. Donald Trump explique, je cite, qu'à mesure que le désarmement du Hamas s'achève, l'armée israélienne se retirera de la bande de Gaza et une force de stabilisation internationale international travaillera avec une nouvelle force de police palestinienne pour assurer la sécurité dans le territoire. Cette étape était prévue dans l'accord de cessez-le-feu conclu en octobre dernier. Un cessez-le-feu qui reste très fragile, les bombardements de l'armée israélienne continuent et pour le moment, aucun calendrier précis pour la mise en œuvre de ces nouvelles annonces n'a été présenté. Pas sûr non plus qu'Israël accepte ces termes. Interrogé à ce sujet, un haut responsable de l'administration Trump a répondu que le président serait, je cite, « très très déçu si l'État hébreu n'adhérait pas à ce plan ». Loubna Anaki, New York, RFI.
2: Dans la région du Golfe, voilà 3 jours que les hostilités ont repris entre l'Iran et les États-Unis et la nuit a été marquée par de nouvelles attaques iraniennes au Koweït cette fois. L'armée iranienne dit avoir visé des hangars d'avions de combat américains notamment et des systèmes de communication par satellite. Le commandement de l'armée américaine pour l'heure ne confirme pas.
0: Place maintenant au dossier de notre journal. La conférence internationale sur le sida se referme aujourd'hui à Rio.
2: 26e édition de cette conférence organisée tous les 2 ans. Elle réunit des scientifiques, les gouvernements, les donateurs, les militants, mais aussi des personnes qui vivent avec le VIH. L'objectif, c'est de confronter les dernières avancées aux nouveaux défis de l'épidémie. Et cette année, la conférence avait pour mot d'ordre la reconstruction, alors que les financements internationaux sont en chute libre. Bonjour Christina Okello.
5: Bonjour.
2: Christina, quel message ressort de cette conférence à Rio ?
5: Qu'il n'est plus possible de faire comme avant. La riposte mondiale au VIH dépendait largement des financements américains. Près des 3/4 de l'aide internationale venait de Washington. Mais l'an dernier, ce modèle a montré ses limites, explique Mary May, directrice des données à l'ONU SIDA.
6: Le rapport de l'ONU SIDA montre que les financements internationaux consacrés à la lutte contre le VIH ont chuté de 18%. C'est une baisse très sévère. Mais certains pays ont augmenté leurs propres financements. En Éthiopie et en Ouganda, les gouvernements et les communautés ont aussi accru l'accès à la PrEP.
2: Alors, c'est encourageant, mais les pays africains ont-ils vraiment les moyens de prendre le relais, Christina ?
5: Difficilement. Certains consacrent déjà jusqu'à 5 fois plus au remboursement de leur dette qu'à la santé. Et faute de moyens, il a fallu faire des choix, explique Alexandra Calmi, infectiologue présente à Rio.
7: Ce que les pays ont fait, c'est qu'on a concentré les efforts sur les traitements. Et le risque principal, c'est de mettre de côté la prévention et de mettre de côté aussi les key population, comme on les appelle. Donc les personnes clés qui, elles, sont les plus vulnérables à l'acquisition du VIH. Donc ça, pour moi, le fait de mettre fin à des services destinés aux personnes les plus exposées, ça les rend encore plus vulnérables et ça, c'est une source d'inquiétude majeure.
5: Avec à la clé le risque de voir l'épidémie repartir, plus de 1700 sites soutenus par le programme américain PEPFAR ont dû fermer. Au Nigeria, au Cameroun et en Zambie, l'accès à la PrEP, ce traitement préventif contre le VIH, a chuté de plus de la moitié.
2: Alors malgré cette crise, Christina, la conférence a quand même été marquée par de nouvelles avancées scientifiques.
5: Oui, après le lenacapavir, cette injection qui protège pour pendant 6 mois, Rio a mis en avant l'alimatravir, une pilule mensuelle de prévention. Elle pourrait changer le quotidien de nombreuses femmes en Afrique qui ne peuvent pas toujours imposer le préservatif ni même refuser un rapport sexuel. Mais comme l'a résumé Winnie Byanyima, directrice de l'ONU SIDA, à quoi servent toutes ces innovations si elles n'atteignent pas ceux qui en ont le plus besoin ?
2: Christina Okello, merci pour ce dossier complet à retrouver sur l'application mobile et le site de RFI.
0: Le mois de juillet aura été catastrophique en Europe concernant les feux de forêt.
2: 3 des 15 plus gros incendies de ces 10 dernières années en Europe datent de ce mois-ci et ça concerne notamment le feu de forêt qui sévit depuis le 22 juillet dans le sud-ouest de la France, en Gironde. Là-bas, la forêt brûle toujours, mais d'après les autorités, ce matin, la situation reste stable, les flammes ne progressent pas. Une petite consolation face au paysage de désolation. 200 maisons brûlées, 42 000 hectares parcouru et dans cette nature meurtrie, les animaux sont en première ligne. Dans la commune dévastée du Porge, des associations tentent de les sauver. Reportage de Nicolas Roca.
8: Est-ce que vous récupérez les animaux sauvages ?
9: Oui.
8: Des hérissons ?
9: Oui.
10: Rémi Sanchez répond à un habitant tout en chargeant son camion. Avec son équipe, ils vont partir en intervention pour tenter de sauver un chat.
9: Alors là, c'est pas très encourageant parce qu'il n'a pas été vu donc, depuis une semaine. Et la maison est complètement détruite, donc il faut qu'on fasse attention.
10: Ils font partie de l'association Wami de Pou, spécialisée dans la protection d'animaux en cas de catastrophe naturelle.
9: On a fait autant des animaux domestiques que des animaux sauvages. Donc il y a les pompiers qui nous ont emmené des fangs, on a eu un marcassin. Tout à l'heure, on nous a parlé d'un hérisson, donc on intervient sur tout ce qu'on peut sauver.
10: Arrivé sur place, la maison est en cendres, les murs noircis par les flammes, les fenêtres ont volé en éclats sous le coup de la chaleur. Les trois bénévoles parcourent le jardin à la recherche d'un indice.
11: Le sol, il est encore chaud. Donc un chat, s'il a besoin de se cacher, il ne peut pas rester à cet endroit-là, en fait. Il va aller chercher un autre endroit où il y a plus de fraîcheur. Pas de signe du tout de ce chat.
10: Mais le matin même, l'équipe a été plus chanceuse avec un autre chat.
11: Hier, mes collègues ont cherché aussi. Et aujourd'hui, on l'a vu, on s'est mis à 7. On a réussi à l'attraper, donc... On l'a remis à sa maman. On a pleuré, quoi. On a été trop contents. Parce qu'on se dit que, voilà, pour ces gens-là qui ont tout perdu, leurs animaux, c'est vraiment tout ce qui leur reste. Donc, c'est très important.
10: En parcourant les hectares calcinés autour de la commune, difficile d'imaginer des

0: explication de Caroline Vic.
1: Un décret d'urgence publié au bulletin officiel en pleine nuit et modifiant la loi d'immigration. Le texte stipule que tout étranger qui diffuse des messages de haine, de discrimination et d'hostilité contre le peuple argentin, sa culture et son identité nationale sera interdit de territoire. Et s'il habite en Argentine, sa carte de résident sera résiliée et il risque même l'expulsion. La campagne anti-Argentine a été en vogue ces dernières semaines pendant la Coupe du Monde. Après les théories sur de supposés bénéfices octroyés à la sélection argentine, et après des comportements violents de certains joueurs ou supporters. Mais alors que la FIFA a ouvert une procédure disciplinaire et que les tensions sur les réseaux sociaux sont en train de retomber, pourquoi Javier Milei revient-il à la charge ? Pour l'opposition, Milei utilise cette campagne comme une excuse pour durcir sa politique migratoire à la Trump. Et cela quelques semaines après avoir créé son programme de sécurité migratoire, largement inspiré de son allié américain et en pleine tension avec le Brésil et le Mexique. Le décret entrera aujourd'hui en vigueur. Une commission parlementaire aura ensuite 10 jours pour envoyer le texte au Congrès. Caroline Vic à Buenos Aires, RFI.
2: Le football toujours et ce bras de fer qui se durcit entre la FIFA et l'UEFA.
3: La tension monte au sujet d'une possible ouverture des compétitions internationales aux investisseurs privés. Pour en parler, on retrouve Baptiste Leduc du service des sports de RFI. Bonjour Baptiste.
4: Bonjour Nathalie.
3: Alors depuis que Gianni Infantino a fait son annonce choc, les deux organisations se rendent coup pour coup. L'UEFA et donc toutes les fédérations européennes menacent maintenant de boycotter la Coupe du Monde, mais la FIFA persiste.
5: Oui, face à la levée de boucliers, cette décision sans précédent de l'UEFA à un an du mondial féminin au Brésil. La FIFA a tenté de se défendre pour son président, Gianni Infantino. Les accusations de passage en force et de gouvernance par la peur sont infondées.
6: FFI is a...
7: Ce projet, c'est une proposition, c'est une offre qui est sur la table. Cela fait partie d'un processus démocratique. C'est ouvert à la consultation. Et puis surtout, c'est une opportunité, en aucun cas une obligation.
6: But not an obligation.
5: Et la FIFA a d'ailleurs réitéré cette position dans un nouveau communiqué publié ce matin où elle prétend que l'idée n'est pas de vendre le football et rappelle que rien ne sera fait sans l'aval d'une majorité des 211 fédérations d'ici au 19 septembre. La FIFA a quand même glissé un petit tacle à l'UEFA en écrivant qu'aucune entité ne pouvait se targuer de représenter tous les membres. Justement, faisons le rappel des troupes. L'UEFA et ses 55 fédérations rejettent le projet de la FIFA, tout comme la CONCACAF et ses 41 membres américains et caribéens. Gianni Infantino n'est plus qu'à 16 refus de voir son idée enterrée, en attendant l'Asie, l'Afrique et l'Amérique du Sud notamment. Sa position se fragilise. Pour rappel, il est pour l'instant le seul candidat à sa réélection en mars 2027.
3: Merci beaucoup Baptiste Leduc. Et le foot, c'est aussi l'équipe du Maroc qualifiée pour les quarts de finale de la CAN féminine. Deuxième victoire en deux matchs. Hier soir, les Marocaines ont gagné 1-0 contre l'Algérie. Le Sénégal, lui, s'est imposé eh bien, sur le même score, 1-0 contre le Kenya. Deux rencontres aujourd'hui à 17h en temps universel. Le choc entre l'Afrique du Sud et la Côte d'Ivoire. Et à 20h, ce sera le Burkina Faso contre la Tanzanie.
2: Et rendez-vous est pris. Merci beaucoup Nathalie Michet. On vous dit à demain, 7h14, en temps universel sur RFI. À la revue de presse internationale avec Catherine Potet. Catherine, à la une, des milliers de migrants affluent à Ceuta, petite enclave espagnole au nord du Maroc.
8: Oui, nous en parlions dans le journal et dans la revue de la presse africaine tout à l'heure, mais cet afflux de migrants considérable est aussi à la une de la presse internationale, tant les photos et les vidéos de ces milliers d'arrivées sont spectaculaires. Le Wall Street Journal décrit ainsi...
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10: On jette un œil à la météo avec le retour de la pluie. Ce matin, un ciel gris et une atmosphère orageuse, mais des températures toujours aussi chaudes. C'est dans l'après-midi que les averses vont arriver et traverser tout le département avec des températures comprises entre 27 et 34 degrés. Le retour du soleil prévu pour demain.
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1: Bonjour à toutes et à tous, et voici votre agenda des sorties de ce vendredi. On commence comme d'habitude avec les marchés et ce matin, retrouvez les producteurs locaux à Saint-Étienne-Vallée-Française et au Pompidou. En fin de journée, rendez-vous auprès de la Tour à Brenoux où le marché hebdomadaire prend une tournure gourmande de 17h30 à 20h avec une soirée spéciale consacrée au vin et au fromage, le tout accompagné d'animations musicales. En soirée également, profitez du marché nocturne du Masgros. Place maintenant aux visites guidées et à 10h, Éric Perzégol vous emmène découvrir la Malène, son histoire et ses ruelles au départ de l'office de tourisme. C'est donc dans les gorges du Tarn. À 10h30, direction Lacanourgue pour une visite guidée de la petite Venise lozérienne. Et si vous préférez sortir vos pinceaux, un cours de dessin et d'aquarelle est également proposé dès 10h dans les ruelles du village. Vous pourrez également visiter la collégiale de Bédouès, tout près de Florac. Et sinon, amende, plusieurs rendez-vous vous attendent. À 10h, visite du centre historique avec un guide. À 14h, partez pour le tour du monde amende. C'était 3€ la visite. Puis à 16h, laissez-vous compter les légendes de la ville avec le rouge de Malmont. 6€ la visite. Enfin, comme chaque mardi et vendredi après-midi, l'usine hydroélectrique du Pied de Borne ouvre ses portes pour une visite guidée. Réservation auprès de l'office de tourisme. Les sorties nature sont également nombreuses ce vendredi. À 7h, au col du Pré de la Dame, accompagnez un troupeau sur les estives en compagnie de l'éleveur Guillaume Danguel. À 9h30, à Saint-Pierre-de-Tripiers, un agent du Parc national des Cévennes vous propose une sortie consacrée aux reliefs et aux grottes du Cosmé-Jean. À 14h45, départ du petit château du Villard, partez pour une balade comptée en compagnie d'un âne, une randonnée familiale de 5 km accessible à tous sur réservation. Tarif de 10 à 15€ et gratuit pour les moins de 13 ans. En fin d'après-midi, le guide Grégory Chamings vous propose une sortie mêlant rapaces, plantes sauvages et ciel étoilé. C'est sur inscription. Et à 21h30, rendez-vous au col des Tribes à Cubières pour une soirée d'initiation à l'astronomie avec un guide spécialiste. Les passionnés de nature pourront également assister à la projection du film Chevêchette d'Europe, rencontre de regards consacrée aux plus petits rapaces de France. Enfin, place aux concerts, fêtes et animations. Les fêtes votives se poursuivent à Saint-Chély-d'Apcher, à Ispagnac et débutent également à Prévenchère pour 3 jours de festivités. À 15h30, à Saint-Chély-d'Apcher, les familles pourront participer à un escape game dans les rues de la ville sur les traces du carnet disparu de Théophile Roussel. À 18h, à Marvejols, le passé singulier vous invite à reprendre les grandes chansons d'autrefois avec un hommage à Édith Piaf. Côté musique toujours, rendez-vous à Pourcharès avec J.D. Waro et son Maloya à la guinguette du bout du lac. À 20h30, le duo Impulsion sera en concert gratuit à Grandrieu. Et tout le week-end, le festivalier poursuit sa programmation avec spectacles de rue, ateliers et concerts. Ce soir, sur la place des Moines, concert gratuit d'Arthur Fubandini, Bancal Chéri et Zahara. Pour plus d'informations, rendez-vous sur les sites internet des offices de tourisme du département. Très belle journée à toutes et à tous sur 48 FM.
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6: Eh bien bonjour, je suis Sam Favreau, co-organisateur et coordinateur de l'organisation du festival Jazz à Vialas.
1: Bonjour. bonjour Sam et merci d'accepter notre invitation sur 48 FM pour parler des différentes sorties, événements culturels et musicaux de cet été en Lozère. Et justement, effectivement, la 18e édition Jazz à Vélas qui aura lieu du 4 au 8 août prochain. Une 18e édition, on dit souvent, peut-être on peut revenir là-dessus, 18 ans c'est la majorité en France, c'est aussi la majorité pour ce festival, en tout cas la maturité, 18 ans ça commence à faire maintenant.
6: Et oui, 18 ans, on commence à avoir une belle expérience et un beau passif dans ce festival qui a accueilli énormément de musiciens maintenant, à peu près 150, je crois, on avait compté récemment. Donc, beaucoup de choses se sont passées magnifiques chaque année, musicalement, humainement, et on est très fiers d'être, puisque vous le dites, disons-le, d'être majeur, mais bon, plus que majeur, parce que je pense que pour un festival, la plupart, malheureusement, vivent sans doute moins longtemps que l'espérance de vie des hommes. Alors si on fait une proportionnelle, je pense que ça fait un petit moment qu'on est majeur, mais en tout cas 18 ans et bientôt 20 du coup, donc c'est déjà merveilleux, oui.
1: Ouais, 18e édition à Vialas, dans ce village en plus qui, j'imagine, même pour vous, c'est même un argument, ce village au cœur des Cévennes, du Mont-Lozère, qui est vraiment magnifique, tout près de la frontière du Gard. Peut-être, avant de parler de ce programme-là, du programme des soirées qui vont animer cette 18e édition, vous le dites sur votre site, comment est né le festival? Il y a aussi déjà, vous mettez beaucoup en avant le mot convivialité dans votre festival, on a l'impression même que c'est à la racine même de ce festival.
6: Ben oui, puisque c'est un peu comme ça qu'il est né, dans des moments un peu informels au départ, qui étaient très conviviaux. Il est né, le festival, en 2008, avec une bande d'amis musiciens de jazz marseillais qui étaient venus à l'origine passer des vacances à Vialas dans la maison de famille de l'un d'entre eux. Et ils étaient venus avec leurs instruments et ont joué de manière un peu informelle dans la rue et sur la terrasse de l'auberge de Chantoiseau. Ça a beaucoup plu à tout le monde, ils ont eu beaucoup de succès. Et du coup, ils sont revenus l'année suivante, en 2009. Puis en 2010, la mairie a proposé de mettre à disposition une scène, et de fil en aiguille, l'événement s'est structuré et officialisé. On a fait des affiches, on a monté l'association Jazz en Cévennes en vue de collecter quelques aides financières. Et puis voilà, d'un départ comme ça fait de briques et de brocs, le festival s'est structuré, la bande de musiciens qui était à la base s'est un peu étoffée pour devenir le collectif Jazz à Vialas d'une quinzaine de musiciens, principalement de la région marseillaise, mais aussi quelques amis parisiens. Et pendant des années, on a proposé des concerts variés avec différents groupes au sein de ce collectif. Et puis ensuite, on a élargi la programmation à des groupes extérieurs où il y a en général toujours un ou deux membres du collectif dans le groupe qui fait le lien. Et ça permettait à beaucoup d'autres musiciens du coup de participer, puisqu'on a eu au fil des années un petit peu plus de moyens, et puis en termes de logistique aussi c'est pas évident du tout par rapport à notamment à l'hébergement, grâce notamment au département qui nous prête le collège, puisqu'à Vialas il y a un internat, et donc ça c'est une grande chance de pouvoir loger des musiciens et louer les chambres de l'internat pour faire en sorte que ça puisse avoir lieu, parce que sinon c'est vrai que accueillir des musiciens à Vialas qui viennent d'un peu partout, c'est vraiment une logistique assez complexe. Donc voilà, ensuite on a déménagé les concerts, on a migré en bas du village à la Maison du Temps Libre, où on a du coup, grâce à l'arrivée de beaucoup de bénévoles, la plupart issus du village, qui ont permis qu'on organise la restauration du public.
1: Justement, on parle de partage, le partage aussi musical, forcément. C'est un festival de jazz. On peut peut-être parler de la programmation. Donc, ça débute le mardi 4 août avec cette grande soirée d'ouverture qui commencera à 19h30 par un apéro live session animé justement par vous, les musiciens, le collectif Jazz à Vialas. Et puis après, le concert, le premier concert, une carte blanche à Elinois. On peut un peu en parler. C'est justement, c'est une manière qui va un peu retracer tout ce qui a inspiré cette chanteuse dans sa carrière. On va aller à droite à gauche dans l'histoire du jazz, mais avec en plus un orchestre autour d'elle un peu inédit pour cette soirée de lancement.
6: Voilà, c'est un peu le principe de la carte blanche, c'est-à-dire que je ne pourrais pas, moi, vous dire exactement ce qu'elle va jouer. J'ai les copains qui m'ont dit « Ah, elle nous a envoyé le répertoire, ça a l'air vraiment, vraiment un beau répertoire, donc avec, je pense, d'après ce que j'ai compris, une majorité de reprises, mais avec des beaux arrangements et des manières de revisiter ces standards ou ces chansons. Elinoa, c'est une chanteuse parisienne qui monte beaucoup de projets, qui est très active sur la scène du jazz, et on l'a rencontrée il y a 2 ans avec son compagnon Philippe Magnier, super batteur, arrangeur, pianiste, contrebassiste, et on a vraiment matché avec eux et on avait envie de leur proposer de participer à nouveau à l'aventure cette année. Donc on a proposé comme ça à Illinois une carte blanche, donc ils vont venir, et avec Simon Tailleux et Adrien Chicot, un contrebassiste, un pianiste du collectif Jazz à Vialas, ils vont nous proposer un quartet inédit. Je vais le découvrir en même temps que le public, mais évidemment on sait déjà que ça va être une très belle soirée d'ouverture musicalement.
1: On continue justement pour présenter rapidement les concerts le jeudi. Cette fois-ci, c'est aussi, je pense, l'une des forces du festival. Je me souviens l'année dernière déjà, c'est que vous n'êtes pas mono-genré sur un style spécifique de jazz. Vous aimez explorer un peu tout ce qui est autour. Et là, c'est un peu le cas avec le Oya Quintet, qui effectivement va chercher des racines africaines, des racines latines dans sa musique pour faire proposer un concert de jazz assez ouvert, en tout cas sur différents horizons.
6: C'est ça. Ils ont pas mal de très chouettes compositions, parfois dans un style qui peut se rapprocher du swing, mais très inspiré de rythmes africains, de la Réunion aussi, caribéen, etc. Donc un jazz vraiment vraiment métissé, très chouette. Et puis ces 5 musiciens vraiment de grands talents, ils sont sur la région de Montpellier. C'était vraiment naturellement quand Valentin Jam, batteur membre du collectif, nous a proposé de venir avec ce groupe dont on en connaît certains, ça va faire vraiment du bien, ce groupe instrumental, un vrai quintet de jazz mais qui ne joue pas que sur les rythmes habituels du jazz, et ça c'est très très intéressant, très chouette, et je pense que ça parle aussi beaucoup beaucoup aux auditeurs, quoi, spectateurs.
1: Et ben justement, pour continuer de parler de cette programmation qui cherche à aller voir des influences un peu externes, on va dire, au jazz américain un peu qu'on peut s'imaginer, le concert du lendemain, donc qui sera celui du vendredi 7 août, là on part en Europe de l'Est, même en Moldavie, en Roumanie, avec Jean-Christophe Gérard et son violon. Là aussi, c'est un peu pas, quand on connaît la musique de l'Europe de l'Est, c'est pas très étonnant, mais en tout cas dans certains festivals de jazz, on n'a pas toujours l'occasion d'écouter cette musique. On peut un peu parler justement de ce quartet de Jean-Christophe Gérard, qui en plus est même accompagné d'un instrumentiste moldave qui, j'imagine, à Vialas, ça n'arrive pas tous les jours.
6: C'est ça. Alors là, on s'éloigne pour le coup, on s'éloigne un petit peu plus du jazz, et c'est vrai qu'on aime bien toujours avoir une soirée autour d'une musique, d'une culture un peu différente. Autant on reste quand même très proche des codes du jazz et de musique qu'aiment jouer les jazzmen de manière générale, autant là c'est aussi une musique qui est parfois cousine du jazz, mais qui est quand même moins en vue, moins habituel, d'autant plus que le musicien dont vous parlez, Mihai, qui va venir avec son cymbalum, qui est un instrument vraiment méconnu, un instrument à cordes magnifique et assez méconnu, qui donne vraiment une dimension vraiment unique à ce projet, et en tout cas très différente de ce qu'on a l'habitude d'entendre. Et voilà, Jean-Christophe Guérard, c'est un violoniste basé à Marseille, un excellent violoniste qui a parcouru effectivement la Roumanie et la Moldavie, notamment à la recherche des pépites de mélodies de là-bas, et qui ici nous les fait découvrir. Et je pense que dans l'atmosphère et dans les vibrations qu'on connaît à Vialas, ça devrait très très bien matcher et faire une très belle soirée avec beaucoup de découvertes et beaucoup de chaleur. Voilà, c'est certain que ça va être une belle soirée.
1: Et puis donc, on enchaîne avec cette soirée de clôture le samedi 8. Déjà, là, on change de lieu. Historiquement, la soirée, là, on va aller à la rue Haute. Donc, on n'est pas en bas du village, mais on se trouve vraiment dans le centre historique du village. Avec donc ce dernier concert. En plus, il y a un concert et derrière une scène ouverte. Là aussi, c'est quelque chose qui est, je crois, cher à votre cœur, là, la scène ouverte. Mais avant, peut-être d'en parler de Onagino.
6: Alors Ouna, c'est une amie chanteuse qui est à Marseille et qui a vécu aussi sur Paris, et donc qui est une très très bonne chanteuse qu'on a l'habitude de croiser ici à Marseille, et qu'on avait envie d'inviter. C'est ce qu'on fait en général le samedi soir dans la rue Haute. On invite un chanteur, une chanteuse ou un soliste qui est accompagné par un groupe du collectif, lequel collectif accompagne ensuite aussi la scène ouverte de la deuxième partie. Donc Ouna, elle va nous préparer un répertoire de standards avec peut-être quelques compositions personnelles aussi. Et ensuite, il y aura cette scène ouverte qui est le traditionnel moment pour clôturer le festival, où tous les gens qui sont là, les personnes du public, musiciennes, musiciens, chanteuses, chanteurs, les adultes, les enfants, les vieillards, tout le monde, peuvent s'exprimer comme ils le souhaitent sur scène avec nous en musique. Donc ça donne lieu à toujours des moments inattendus et vraiment très chouette. Et je pense qu'il y a pas mal de gens qui attendent ce moment aussi, et puis c'est l'occasion, c'est pas toujours qu'on peut s'exprimer sur scène, donc c'est l'occasion pour pas mal de personnes qui n'ont pas forcément l'habitude, voire qui le font pour la première fois, donc c'est toujours assez fort comme moment pour terminer en beauté. Voilà, dans la rue Haute, donc, qui est coupée à la circulation pour l'occasion, la rue principale du village en haut, et donc le bar et le restaurant sortent leurs tables et leurs chaises, et la rue devient une immense terrasse, pleine de musique.
1: J'imagine. Et puis, comme vous dites, on avait commencé cette émission, cet entretien par parler des valeurs de convivialité du festival. J'ai l'impression que finir par une scène ouverte, on a aussi rappelé que tous les concerts sont gratuits. Tout ça, c'est l'idée, peut-être un mot pour conclure, justement, de faire de ce festival une véritable fête populaire.
6: Bien sûr, on a toujours vraiment tenu à cette gratuité, à faire que l'entrée soit libre et vraiment accessible à toutes et tous. Donc il est par ailleurs possible pour les membres du public de participer, et donc bien sûr on remercie tous nos donateurs qui peuvent participer à hauteur de leurs envies et de leurs moyens, soit sur place, soit sur notre site. Maintenant, on peut trouver les infos pour participer en ligne. Mais ce qui est très important, c'est de garder cette ouverture et cette possibilité pour le public de venir sans avoir à prendre un billet, etc. C'est quelque chose qui est très important pour nous depuis le début. Et ça a évidemment lieu grâce à nos soutiens financiers, bien sûr, que je remercie ici, bien entendu, la mairie de Vialas avant tout, mais aussi la Spedidam, le département de Lozère et la communauté de communes, qui nous, euh, qui nous soutiennent depuis longtemps. Et c'est aussi bien sûr grâce à eux et à nos donateurs qu'on peut permettre vraiment à tout le monde de se rassembler autour de cet événement voilà, de manière spontanée et toujours très sympathique.
1: Et puis effectivement, sur votre site jazzvialas.com, il y a l'onglet « Nous soutenir » si vous voulez aider le festival à se poursuivre et avoir bien au-delà de 18 ans. Puis c'est également sur ce même site jazzvialas.com qu'on peut retrouver toutes les informations pratiques pour donc cette 18e édition du Jazz à Vialas du 4 au 8 août prochain. Donc à Vialas, ce village, ce magnifique village situé entre le pont de Montvert et les Cévennes. Merci beaucoup d'avoir accepté l'invitation sur 48FM, Sam Fabreau. Et puis ben, on n'a plus qu'à vous souhaiter une bonne dernière ligne droite de préparation, mais surtout 4 belles soirées de musique à Vialas pour cette 18e édition.
6: Eh bien, grand merci à vous. Merci beaucoup et à très bientôt à Vialas.

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0: Il est 11h. 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

0: Bonjour à tous, bienvenue dans la Minute de la Deal sur 48FM où chaque semaine, les experts de la Deal répondent à vos questions sur le logement, la copropriété, la rénovation énergétique, la recherche d'un logement, des impayés, des accessions à leur propriété et bien d'autres thèmes. Et selon les sujets, les réponses sont apportées par les juristes ou par les conseillers France Rénov. Aujourd'hui, c'est un conseiller France Rénov qui est avec moi, c'est Pierre. Salut Pierre.
1: Salut Ludo, salut tout le monde.
0: Voilà, des conseillers du programme Clé pour l'habitat en Lozère, un dispositif du conseil départemental. Aujourd'hui, on va parler d'amiante. Pierre, c'est un mot qui fait peur. Hein. Est-ce qu'on pourrait définir déjà ce qu'est l'amiante ? Qu'est-ce que c'est ?
1: Ouais, l'amiante, c'est vrai qu'on en entend beaucoup parler dans le bâtiment. Ça fait généralement peur. Alors en soi, c'est un produit qui est naturel. C'est issu de roches naturelles. C'est un matériau qui possède des propriétés physiques et chimiques très spécifiques et dont le prix de revient est très peu important. Donc on en retrouve partout. On en a retrouvé beaucoup dans certaines années. C'est un bon isolant thermique, électrique. C'est un matériau qui est résistant à la traction et à l'action corrosive des produits chimiques. Et pour tous ces avantages, l'amiante a été énormément employé dans le monde du bâtiment.
0: Alors, bien sûr, on entend dire que l'amiante est dangereuse pour la santé, c'est vrai ?
1: Alors, pas forcément. En soi, l'amiante, c'est inerte. C'est le fait d'inhaler des fibres d'amiante qui est plus dangereux. Les fibres sont plus fines qu'un cheveu et donc sont invisibles à l'œil nu. Avec le temps, il est possible que le matériau qui est composé d'amiante se dégrade et laisse échapper des fibres dans l'air que l'on risque d'inhaler. Si le matériau est sain, ce qui veut dire qu'il ne se dégrade pas et qu'il ne dégage pas de poussière ou s'il est en extérieur, donc du coup dans un espace ventilé, il n'y a pas de risque. Les espaces confinés peu ventilés sont plus problématiques. Les pathologies liées à l'amiante peuvent apparaître entre 15 à 40 ans après l'exposition. Donc c'est quand même relativement long et c'est pour ça que ça a mis autant de temps à être décelé. Les bronches, les poumons, la plèvre sont généralement les organes les plus touchés.
0: Alors j'espère que c'est interdit maintenant.
1: Oui, heureusement, oui. Depuis 1997, c'est interdit. Donc l'utilisation de l'amiante est interdite en France. Et depuis 2005, dans tous les pays membres de l'Union européenne, on n'en trouve plus à la vente. Donc tous les produits qui sont vendus depuis ces dates-là sont par défaut donc dépourvus d'amiante. Par contre, malheureusement, pour tous les matériaux qui ont été mis en place avant cette interdiction, là, il est possible d'en trouver, oui.
0: Alors, comment savoir si j'ai de l'amiante chez moi ?
1: Alors, le plus simple, c'est souvent de faire appel à un diagnostiqueur immobilier. Il peut intervenir pour identifier les matériaux susceptibles de contenir de l'amiante. Il fera des prélèvements et il les enverra à un laboratoire qui donnera ensuite les résultats. Il intervient dans plusieurs cas. Si vous achetez une maison datant d'avant 97, le diagnostic amiante, lui, est obligatoire. Si vous occupiez déjà la maison en 1997 ou avant, alors le diagnostic peut être effectué de votre propre chef et à vos frais. Là, l'idée, c'est vraiment d'avoir un diagnostic informatif pour soi et savoir s'il y a des mesures à prendre. Pour tous les biens datant après 97, le diagnostic n'est pas obligatoire parce que, comme on le disait précédemment, par définition, les matériaux employés sont dépourvus d'amiante. Alors ça, c'était pour le cas où on est propriétaire, qu'on souhaite acheter ou vendre. Quand on est dans le monde de la location, il faut savoir que le périmètre de recherche se limite aux parties privatives du logement et se focalise sur une liste bien spécifique. Les diagnostics sont vraiment très, très bien réglementés, disons, et on a une liste spécifique de matériaux à rechercher. Pour les parties communes d'un diagnostic dans un immeuble notamment, c'est un diagnostic dédié qui est prévu pour ça et qui s'appelle le DTA, dossier technique amiante. Et les locataires peuvent demander la consultation de ce document.
0: Alors, plus concrètement, dans quel type de matériaux on peut trouver de l'amiante ?
1: Alors, la liste est très large, mais le plus courant, c'est souvent dans la toiture, avec les tôles ondulées ou avec les ardoises en fibro-ciment. Certains conduits sont souvent en fibro-ciment. On le retrouve parfois pour les évacuations de toilettes, ce genre de choses. Les calorifugages qui isolent les conduits, les dalles de sol, les vieilles dalles de sol qu'on retrouve des fois dans certains vieils hôpitaux ou des écoles, dans les faux plafonds, dans des joints ou même dans certains enduits. Il y a vraiment beaucoup de produits qui peuvent avoir de l'amiante. Maintenant, c'est vrai que ce sont généralement des endroits qui ne sont pas très exposé en soi, pas forcément dangereux non plus.
0: Et il existe des aides pour traiter l'amiante ?
1: Alors non, l'État ne prévoit pas d'aide pour traiter l'amiante, que ce soit sur site ou même en déchetterie. Il faut bien prêter attention à la présence d'amiante, car au-delà du risque pour la santé donc, que l'on vient d'évoquer et qui reste mesuré selon l'état du matériau, Toutes les déchetteries ne prennent pas l'amiante et les coûts de traitement peuvent être très conséquents. Alors, lorsque vous faites des travaux chez vous, le professionnel qui intervient peut vous demander un diagnostic amiante avant travaux, notamment pour les travaux de couverture. Lorsque c'est possible, et souvent c'est le moins coûteux, l'idée c'est de condamner les matériaux sur place, donc dans du béton ou en les recouvrant avec un autre matériau qui lui est plus sain. On appelle ça l'encapsulage.
0: Ok, merci beaucoup Pierre pour ces informations. Vous pouvez réécouter cette chronique sur le site de 48FM et sur celui de la DIL dans la rubrique questions-réponses. Vous aussi, vous pouvez poser une question afin qu'un expert y réponde dans la minute de la DIL par téléphone au 04 66 49 36 65, par mail sur contact@adil48.org ou en venant vous voir au bureau de Mende au 12 bis avenue Foch tous les jours sauf le vendredi après-midi ou dans l'une de vos nombreuses permanences. Merci Pierre.
1: Merci beaucoup.

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1: Bonjour à toutes et à tous, chères auditrices, chers auditeurs de 48 FM, Radio Bartas et de Radio Margeride. On poursuit notre semaine spéciale en direct de Langogne pour cette 22e édition du Festivalier. Il est midi 8 et on va être ensemble environ une heure en direct. Et avant de retrouver nos apprentis journalistes pour l'émission de cet après-midi qui commencera à 16h45 avec les artistes qui se produiront ce soir sur la grande scène, on accueille ce matin Raphaël et Léo de Radio Bartas qui viennent finir la semaine avec nous. Salut Raphaël, comment ça va ?
2: Salut Thomas, ça va très bien. Merci de nous accueillir dans ce super studio à Langogne, au cœur de Langogne, au cœur du festival.
1: Et studio justement, notamment grâce à Guillaume à la technique, mais également aux interviews. Salut Guillaume.
3: Bonjour à tous.
1: Et donc dans cette émission, nous allons parler surtout art de rue et jeune public avec tout d'abord la compagnie Chamboule Tout Théâtre qui arrive directement après leur première représentation de Méli Mélo. Suivra ensuite une interview avec la compagnie La Folle Allure pour le spectacle Faudrait pas rester planté là, qu'on retrouvera ce soir, et on trouvera en fin d'émission Inno Collectif pour le spectacle Situ avec une interview enregistrée il y a quelques heures. Et donc on va commencer avec notre invité du jour, le Chamboule Tout Théâtre, Guillaume.
3: Bonjour Sophia.
4: Bonjour Guillaume.
3: Alors vous revenez de votre première représentation, est-ce que tout s'est bien passé ?
4: Oui, tout s'est bien passé. Alors ça c'est la voix de Colette, le personnage que je joue. Donc là vous n'entendez que ma voix, mais en fait j'ai une perruque, j'ai des lunettes, j'ai un collant avec une jambe rouge et une jambe bleue. Et Méli Mélo c'est l'histoire de deux lapins, d'un lapin rouge et d'un lapin bleu.
3: D'accord, on va découvrir tout ça. Votre compagnie justement propose des spectacles en lien avec la littérature jeunesse.
4: Oui, la compagnie Chamboule Tout Théâtre a 26 ans d'existence. On est originaire du Puy-de-Dôme et donc on a 7 spectacles qu'on tourne actuellement. Et chaque spectacle est lié à la littérature jeunesse, ce qui nous permet de faire des ponts avant ou après le spectacle et d'avoir des partenariats et pour les scolaires et pour les médiathèques.
3: L'idée, c'est de donner envie de lire au jeune public ?
4: Tout à fait. De lire, de relire, de découvrir aussi des auteurs. Et ce qu'on fait, c'est un travail d'adaptation, d'inspiration. Donc, on a des spectacles qui sont à partir de 6 mois, comme celui que j'ai joué ce matin, jusqu'à 18 ans, qui est par exemple une adaptation de l'œuvre de Café Brun, de Mata Brun, qui s'appelle Café Brun, de Franck Pavlov.
3: Alors justement dans ce spectacle Méli Mélo, donc à partir de 6 mois, comment on fait pour capter l'attention des tout petits ?
4: Ah ah, c'est un savoir-faire et en plus c'est pas facile parce qu'on le fait dans la rue, donc capter l'attention des tout petits, donc c'est à partir de 6 mois bien souvent. On a aussi des tout petits qui ont même 3 mois, on pourrait se dire mais non mais ils comprennent rien, ils captent rien, et en fait si, ils sont captivés pendant une demi-heure parce qu'il y a beaucoup de couleurs, donc c'est tout un travail sur la couleur. Là c'est du théâtre de papier pour faire du lien avec l'illustration jeunesse. Et c'est vraiment tout un travail rythmique. Donc il y a un travail de création sonore pour que dès qu'on sent que ça décroche, on passe à autre chose. Et surtout, il ne faut pas dire plusieurs choses en même temps, sinon on perd notre public de tout petit.
2: Et c'est pour ça que toi aussi, t'es habillée avec plein de couleurs. T'as commencé à te décrire, mais t'as une rose rouge dans les cheveux, t'as des lunettes rouges, un collier bleu, t'as les ongles peints rouges et bleus. C'est aussi pour capter leur attention quand toi, tu t'adresses à eux qui te regardent, qui te
4: voient. C'est ça, tout à fait. Et le début du spectacle, en fait, je fais intervenir le public, même les tout-petits. Donc, on les fait frapper dans les mains, on fait un échauffement du visage. Je leur demande de me mettre du vernis, de m'habiller, tout ça. Donc, on ne sait pas quand le spectacle a commencé. Donc, ça, c'est chouette. Et puis là, il y en a peut-être encore, puisque après le spectacle, on fait un atelier ouvert, spontané, avec plein de petites formes de couleurs et ils reconstituent des personnages.
1: Moi, j'ai une question que j'aime bien poser justement pour les compagnies qui font du spectacle jeune public. À chaque fois, moi, ce qui m'intrigue, ou ils le disent souvent, je sais pas si ça va être votre cas, mais c'est un public qui ne triche pas. C'est vrai qu'un adulte, parfois, peut avoir le rire un peu social en se disant, bon, bah voilà, en termes de convention sociale, il y a une blague qui est attendue, allez, un petit rire social.

0: Alors pour ce spectacle, vous utilisez les marionnettes et le kamishibai. Oui. Est-ce que vous pouvez nous en dire un petit peu plus, parce que je ne suis pas sûr que tout le monde connaisse.
1: Donc le kamishibai, en fait, c'est du théâtre de marionnettes japonais. C'est l'ancêtre du dessin animé. En fait, il y a un support dans lequel on glisse des feuilles. Ce support s'appelle le butai. Le kamishibai, c'est l'histoire. Et donc, en fait, simplement, dans ce cadre, comme un cadre de télé, on glissait des feuilles. Et derrière la feuille qu'on glisse, il y en avait une autre et vice-versa. Donc, c'est une technique qui se faisait au Japon à la sortie de l'école avec le butai accroché sur un vélo. Et voilà, c'était la télé avant, ou le dessin animé avant. Et donc là, moi, j'ai voulu reprendre cette technique puisque c'est une technique aussi qui est utilisée pas mal en médiathèque pour raconter des histoires. Sauf que j'ai voulu l'utiliser à grand format. Donc, en fait, mon butai, il est vraiment très grand. Donc, il doit faire quasiment un mètre de large sur 60 cm de haut. Et là, donc, du coup, c'est beaucoup plus compliqué pour glisser les feuilles. Voilà, il y a tout un travail de jeu, d'espace et d'ergonomie.
2: Parce que normalement, c'est beaucoup plus petit que
1: oui,
2: ça.
1: Oui, normalement, okay. C'est format A3 ou format A4. Mmh. Donc, du coup, si je glisse une feuille très grande, ça me fait perdre du temps ou de l'espace. Donc, par exemple, mes feuilles sont pliées en deux. Enfin, voilà, il y a tout un travail qui est fait. Et ce que j'ai voulu aussi, c'est que comme on est au théâtre et que c'est de la marionnette, eh bien, il y a du théâtre d'ombre, il y a des surprises, il y a du papier découpé, il y a du jeu d'acteur. Et en fait, le support, le cadre est mon espace de jeu, mais du coup, j'accroche des arbres, des maisons. Voilà, c'est hyper vivant. Il y a des changements de décor très rapides et je suis ou cachée, donc ça fait des moments de surprise, ou visible sur les moments choisis.
2: Mais c'est ce que je voulais demander dans le kamishibai traditionnel. Est-ce qu'on voit le marionnettiste, entre guillemets, en tout cas celui qui fait défiler les panneaux pour raconter l'histoire?
1: Et ben, il y a plusieurs possibilités, mais dans le kamishibai habituel, on peut être vraiment, notamment pour les personnes qui sont un peu timides, vraiment complètement cachées et avec le texte qui est derrière, donc on entend juste la voix et les images, mais on peut aussi être à vue et jouer avec le public.
0: Alors, pour ce spectacle, vous avez choisi le thème du voisinage et du vivre ensemble. Comment vous amenez ces thèmes pour le jeune public ?
1: Eh bien, en fait, on avait vraiment envie de... Donc, à chaque fois, pour créer les spectacles, on met au moins 3 ans. Donc, il y a eu 3 ans de recherche. Et c'est vraiment, du coup, des spectacles qu'on tourne, pour certains, pendant plus de 10 ans. Donc, il faut que ça nous tienne vraiment à cœur. Donc là, on avait vraiment envie d'aborder cette thématique avec les tout-petits. Et puis, on est parti d'une histoire qui est bien connue, qui s'appelle La Brouille, de Claude Bougeon, mais aussi de Chute, de Morgane de Cadier. Donc, en fait, on a fait des mix, parce que le thème du voisinage, il est assez fréquent dans la petite enfance, donc c'était un bon support de jeu. Et on avait envie de parler de la différence, donc on pouvait le traiter à travers les couleurs. C'est pour ça qu'il y a un lapin bleu, un lapin rouge, et d'une manière particulière qui est qu'il y a un lapin musicien, il y a un lapin un peu foufou qui fait du bruit, mais il fait du bruit en faisant de la musique. Donc est-ce que la musique est du bruit?
0: Grande question.
3: Ah donc oui, effectivement, en plus dans le contexte politique actuel, on comprend bien l'allégorie hein, de ces deux lapins, comme vous dites, je reprends les mots identiques mais et différents. Et pour vous, justement, l'apprentissage de ces valeurs d'inclusion, elles peuvent s'infuser comme ça dès le plus jeune âge. Je sais pas, on peut parler politique, enfin, de manière détournée, un enfant de 6 mois s'en rend pas compte, mais pour vous, c'était important.
1: Oui, et donc c'est pour ça qu'on fait vraiment tout un travail de bleu, de rouge. Et évidemment, bon, il y a des moments de querelle, donc ils sont pas contents ou pas d'accord, mais ça peut être un qui embête l'autre ou l'autre qui embête l'un. Et dans toute construction d'histoire, il y a un accident, il y a un drame, et là, c'est qu'il y a un arbre qui tombe et qui casse une des maisons. Donc voilà, c'est un classique théâtral ou littéraire, et il y a l'entraide. Donc on voit justement les deux lapins s'entraider pour reconstruire une nouvelle maison. Donc c'est très symbolique. Et après, du coup, la maison, elle a plus la même forme, elle a plus la même couleur, et donc ils ont fait avec les différences des uns et des autres. Et finalement, la musique est la bienvenue dans les deux maisons. Et enfin, pour ouvrir sur une suite, il y a un lapin orange qui arrive. Mais ça, c'est une autre histoire.
2: Et juste pour rappeler que c'est un spectacle qui est sans parole. Alors comment transmettre tout ça? Est-ce qu'il y a des petits, quand même, est-ce que vous mimez des petits bruits des lapins? Comment est-ce qu'on transmet les émotions?

0: Il n'y a pas de parole du tout.
1: Et oui, donc en fait, oui, il y a des sons, il n'y a pas de mots, sauf chute, quand le lapin fait vraiment du bruit. Mais sinon, j'ai tout de même un micro, il y a toute une création sonore, puisqu'il y a un moment, on montre aussi, donc ça c'est l'histoire des lapins et de leur maison, mais on montre un autre plan qui est l'univers souterrain avec des fourmis et des rats qui font des choses sous terre. Et donc, on a travaillé avec Pierre-Marie Triou, qui a fait la composition musicale de manière électroacoustique, pour justement, sans qu'on s'en rende compte, il y a de la vie. Et donc il y a des progressions de musicales à des moments où on s'y attend pas. Et j'ai un micro, et avec le micro je fais des petits bruitages, des miam
0: miam miam. Voilà, j'allais demander une petite démonstration.
1: Et oh, chut, oh ça va oui. Des fois je fais ça, oh ça va oui. Et miam miam miam. Eh oh.
2: Moi, je reviens un peu sur le, après ce petit moment, cette petite virgule radiophonique, on pourrait dire, sur le propos un peu politique. Est-ce que il n'y a pas aussi, c'est pas encore plus important de le faire ici, dans une ronde rurale, où peut-être il y a peut-être même pour les enfants à l'école moins de mixité sociale qu'en ville. C'est encore peut-être plus d'importance de faire ce genre de choses, non ?
1: Bah après, pour moi, vu qu'on l'a tourné dans plein d'endroits différents, chaque endroit a sa différence, en fait. On a même joué en Martinique et en Guyane, où pour eux, les lapins, ça ressemble à rien. Donc c'était une forme, voilà, une forme visuelle. Non, ce qui est important, donc pour revenir au vivre ensemble, c'est que ça c'est la particularité de notre compagnie. Enfin, c'est une chose vraiment à laquelle on tient, c'est que il y a les enfants, mais il y a surtout les adultes qui les accompagnent. Donc on essaye vraiment de faire en sorte que les adultes qui sont là soient aussi dans le spectacle et se manifestent aussi, rigolent, applaudissent. Là, je les fais participer. Donc c'est autant magique pour les adultes que pour les enfants. Et ça, c'est ce qu'il y a de plus difficile, c'est-à-dire qu'il faut aussi embarquer les adultes.
3: Et alors, comment on passe de l'album à ces illustrations qui sont projetées dans le Kamishibai ? Comment ça se passe ? C'est vous qui faites cette composition
1: Oui, donc c'est pour ça que c'est un travail de plusieurs années de recherche. Donc, à la fin, moi, je suis seule en scène avec quelqu'un en régie, mais on est plusieurs dans l'équipe artistique. Donc, il y a eu déjà un travail de dramaturgie. J'ai travaillé avec Lucie Deschaumes là-dessus. Donc, on a fait... on a réécrit... notre propre histoire vis-à-vis de ces thématiques. Donc il y a vraiment un travail de dramaturgie et de dramaturgie de l'image. Donc c'est un peu complexe, c'est-à-dire qu'il y a, comme il n'y a pas de texte, on décrit ce qui se passe, mais on n'écrit pas le texte comme un texte de théâtre. Donc on a fait un travail de storyboard. Donc là on se rapproche vraiment de l'illustration jeunesse ou du dessin animé. Que raconte l'histoire, enfin que raconte cette image et comment on passe à l'image suivante. Et ensuite, il y a eu un travail de fabrication qui est très très long. Il y a un moment où on appelle ça le méli-mélo, je fais tomber des pages qui sont des pages de différentes couleurs et où en fait c'est comme un livre, comme un flipbook. Donc du coup, l'histoire se déroule. Et donc moi, je m'étais dit, oui, ça va aller vite pour faire ça, sauf que c'est un très grand livre, très épais, avec des pages. Et en fait, on a mis au moins une semaine à le fabriquer, à faire toutes les images, et on était trois. Ensuite, il y a les marionnettes. Donc tout, moi, je tiens au fait que tout soit vraiment en papier. Donc c'est intéressant de les voir. Là, aujourd'hui, vu qu'on l'a joué pour la salle, pour la rue, dans toutes conditions, même on a déjà eu la pluie ou la poussière, les marionnettes ont vieilli, mais je tiens à les garder. Donc elles sont toutes rafistolées derrière, rescotchées, recollées, toutes pliées, mais voilà, elles ont leur vie. Et ça, c'est important parce qu'on le ressent, on n'a pas vraiment... on s'en rend pas compte, mais si c'était du plastique ou du PVC ou de l'imprimante 3D, ça serait pas la même chose.
2: Merci beaucoup Sophia de nous avoir donné les explications, et puis c'est ça aussi la magie des radios associatives. Vous nous écoutez en direct, et ben vous pouvez venir à 16h pour la prochaine diffusion de ce spectacle Méli Mélo, donc aujourd'hui à 16h mais également 17h30 et demain également 11h. Donc là vous sortez de scène, mais également demain à 11h et encore une fois 16h et 17h30 à la salle polyvalente de Langogne en raison des orages. Et demain ça sera à l'école de Jeanne d'Arc, normalement le soleil est prévu pour demain. Et c'est également, je rappelle, un spectacle accessible avec le Festive Pass, un spectacle proposé en partenariat avec la médiathèque départementale de Lozère dans le cadre des premières pages. Et puis également, si on vous rate, si on est en vacances, on se dit je peux pas venir aujourd'hui ou demain, vous revenez jouer en Lozère plusieurs fois. La première, ça sera le dimanche 27 septembre, donc c'est bientôt, au festival Môme au cœur Amandes. Et vous m'avez dit, vous revenez à Langogne.
1: On revient à Langogne et sur le territoire de Langogne avec justement la médiathèque départementale et l'événement Première Page en mars prochain, les 18, 19 et 20 mars.
2: Merci beaucoup Sophia et bon après-midi à vous, bonne fin de festival. On fait une pause musicale avec Arthur Fou Bandini, premier artiste de la scène de la Place des Moines aux Festivaliers. Ça sera ce soir à 20h30, c'est tout de suite.

Et c'était Arthur Fubandini avec le titre « Nos cœurs font du free jazz ». On le retrouvera ce soir sur la grande scène du Festivalia à 20h30. Et en attendant nos futurs invités, on vous propose d'écouter une deuxième chanson d'Arthur Fubandini, « Retrouver le soleil ». On espère que ça sera le cas après les orages de l'après-midi. Mais normalement, ce soir, il fait beau sur la place des Moines.

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1: On vient d'écouter deux titres de Arthur Fubandini qu'on aura le plaisir de retrouver ce soir pour le début des concerts gratuits Place du Moine pour cette 22e édition du Festivalier à Langogne, lieu où on se trouve dans notre studio mobile. Je suis toujours accompagné de Guillaume et de Raphaël de Radio Bartas. On va s'écouter tout de suite une interview téléphonique d'un collectif qu'on aura la chance de retrouver demain. Ils joueront à 18h30 à l'école Jeanne d'Arc. C'est du cirque. Le collectif s'appelle Inno Collectif et c'est leur spectacle Situ. J'ai eu la chance hier de les interviewer. Bonjour Raphaël et Juliette, toutes deux du collectif Inno Collectif, ce collectif de circassiennes internationales. Et justement, on aura la chance de vous voir demain à 18h30 à l'école Jeanne d'Arc, toujours dans le cadre bien sûr du Festivalier de Langogne, la 22e édition. Un deuxième spectacle Situ après le spectacle Inno qui avait eu du grand succès. Vous avez tourné partout en Europe avec ce premier spectacle. Justement, peut-être pour parler de Situ, il est dans la lignée de Inno, ou alors c'est plutôt une suite, ou on est sur autre chose.
2: Moi, je dirais qu'on est sur autre chose et en même temps dans quelque chose de similaire. Il y a des choses qui sont communes dans les portées, et puis par contre, au niveau du propos, on a cherché à défendre d'autres choses. Et oui, pour rajouter ce que dit Raphaël, par exemple, nous, notre langage dans Inno Collective, c'est vraiment faire des portées à plusieurs et donc faire la base, être basée à plusieurs pour qu'une personne au-dessus voltige. Et j'ai l'impression que ça, dans l'institut, c'est quelque chose qu'on a encore plus recherché et essayé d'inverser les rôles. Ça, c'est quelque chose d'important dans notre travail collectif.
1: Peut-être quelque chose qui un point commun, je pense, qui dans la lignée de Inno Collectif et des deux spectacles, c'est vous le dites dans vos différents textes pour parler de ces spectacles, c'est il y a un vrai propos social. Vous parlez beaucoup des positions qui peuvent être figées, les positions qu'on peut aussi penser aux positions sociales qu'on peut avoir, voilà, dans la société ou ce genre de choses. C'est important pour vous de dire que votre corps, les mouvements que vous mettez en place et les portées ont derrière une perspective sociale voire politique.
2: Oui, car c'est vraiment quelque chose qu'on souhaite défendre, ces positions, et à la fois dans le corps et du coup la possibilité d'essayer plusieurs places et de se soutenir sur une place ou une autre et de pouvoir aussi échanger nos places, et ça se concrétise, on va dire, à travers les portées, à travers les changements de place. Et c'est quelque chose qu'on a vraiment voulu accentuer. On a toutes des rôles et on échange vraiment nos rôles.
1: Il y a aussi une manière de, je crois, briser un peu le quatrième mur, également interroger les spectateurs, spectatrices que vous aurez la chance de voir demain devant vous.
2: C'est ça, du coup, dans la création, on parle de la notion de la place en général et donc la notion de la place de l'individu dans le groupe, le groupe en général, comment notre posture peut évoluer, et aussi la notion, enfin le rapport avec le public, quelle place a le public dans un spectacle, est-ce qu'on peut un peu changer ça, est-ce qu'on peut l'inclure ou pas. On aime beaucoup aller à la rencontre du public et dans le regard, mais aussi dans la participation avec nous, dans les portées, et puis dans échanger un petit peu plus que des regards.
1: Oui, parce que oui, justement, vous venez de répondre un peu à ma question, mais qui est celle-ci. Dans votre carrière, en dehors des créations de Inno Collectif, qu'est-ce qui vous, parfois, pouvait vous déranger dans justement ce rapport au public, ou justement ce non-rapport au public que vous aviez sur scène?
2: Alors, par exemple, pour ma part, je dirais pas que c'est forcément quelque chose qui vient me déranger, mais on voulait créer une nouvelle possibilité. D'inclure le public, ce qui se fait aussi dans d'autres spectacles, mais on voulait explorer ce biais-là. Et aussi, je dirais peut-être aussi que mettre à la place du public et essayer de un peu casser peut-être, donc on a dit le quatrième mur, et de faire en sorte qu'on soit tous des personnes les unes aux autres et de peut-être moins avoir cette posture de public et artiste, mais d'essayer d'être au même niveau, si on peut dire.
1: Et aussi, l'une des particularités, j'aurais pu commencer l'interview par ça, c'est que Inno Collectif, c'est un collectif de personnes, femmes non-binaires. On vous parlait aussi beaucoup de l'aspect de groupe, et forcément, l'allégorie, on la comprend très bien, que c'est ensemble qu'on arrive à s'élever avec les différents portées que vous pouvez réaliser pour ce domaine du cirque. Le fait d'avoir décidé, je ne sais d'ailleurs pas si c'est un choix, mais de se retrouver entre personnes femmes et non-binaires, c'est aussi une manière de mettre en avant une certaine forme de sororité dans ce groupe.
2: Oui, complètement. Et nous, je pense qu'on avait besoin de créer un univers qui sort un peu des traditions circassiennes, qui nous ont fait évoluer positivement et comme aussi dans certaines limites. Et on avait besoin de créer un univers, en mixité choisie, donc sans hommes cis, entre femmes, personnes non binaires.
1: Et justement, la question, c'est est-ce que quand on se trouve entre, sans les hommes cis qui parfois prennent de la place, c'est pour le dire sans trop de problèmes, que justement, c'est plus simple de créer, notamment dans les phases de création, vous avez été entre peut-être libéré d'un poids, enfin, est-ce que c'était mieux de se retrouver, j'imagine, entre vous?
2: Je ne sais pas si c'est plus simple, mais c'est différent, ça, c'est sûr. C'était quelque chose qu'on ressentait un besoin quand même de s'offrir la possibilité de créer différemment et de choisir avec qui on travaille.
1: Et oui,
2: c'est pas ouvrir une autre. En fait, c'est que du coup, dans la vision du cirque, il y a quand même beaucoup la notion de porteur-voltigeuse. Et nous, on avait l'envie de créer quelque chose de nouveau. Et donc, ça va aussi avec son lot d'enjeux. Mais c'est chouette de pouvoir créer un nouveau système, en fait. Et donner la possibilité à toutes de porter, parce que c'est quand même pas, dans le monde circassien, c'est vraiment pas acquis de dire « Ah, une petite femme va pouvoir porter » ou « quelqu'un d'autre va pouvoir voltiger ». Et du coup, là, on était toutes d'accord avec ce principe d'échanger les rôles, et c'était plus facile. Accepter entre nous de faire ces choix-là. Ouais.
1: C'était plus facile, et vous le dites dans le petit texte qui accompagne l'annonce de votre spectacle sur le prospectus du festival. Vous parlez d'un langage commun choisi, et on l'a dit au début, Inno Collectif, c'est un collectif international. Là aussi, c'est peut-être une particularité. Parfois, il arrive d'avoir des collectifs ou des compagnies, souvent qui avec seulement des gens originaires d'un seul pays, parfois deux, peut-être, et là c'est international. Vous parlez de langue commune, mais vous n'avez pas la même langue. Mais qu'est-ce que ça joue de justement jouer avec des gens qui ont d'autres cultures, qui ont grandi, qui viennent d'autres écoles du cirque?
2: Pour moi, je dirais que c'est une très grande richesse. Après, c'est drôle, au début, il peut y avoir un peu des incompréhensions, mais je trouve ça drôle de gérer tout ça au sein du collectif. Et je dirais que notre langage commun choisi, c'est vraiment en fait notre corps et les portées. Ça, c'est quelque chose de commun à toutes. Ouais, à toutes, et qui existe du coup dans d'autres collectifs avec ou sans hommes cis. Et ça, c'est une langue commune de portée où on n'a pas besoin de se parler, mais juste de se regarder, de se toucher. Et on se comprend sans utiliser de langue, du coup. Peu importe de quel pays on vient, on peut faire ensemble, quoi. Et ça, c'est aussi une force.
1: Peut-être dernière question avant de conclure. C'est un spectacle tout public. Tout public, ça veut dire les plus grands, les plus petits. Justement, les plus petits, c'est toujours. C'est vrai que le cirque, c'est toujours. Ça émerveille autant les adultes que les enfants, mais parfois particulièrement les enfants. Justement, avec ce propos-là derrière, peut-être qu'un enfant ne va pas capter tout le propos politique derrière, mais qu'est-ce qu'ils vous le disent, les enfants, à la fin des spectacles, quand vous avez l'occasion d'échanger avec eux?
2: En fait, les enfants, ils voient plutôt certaines images qui viennent leur parler, qui les amènent, je pense, dans un univers intéressant pour elle, là où les parents, les adultes, on a des textes où on sent que ça vient énormément les toucher, notre propos aussi. Et du coup, je pense qu'il y a différents... sorte de lecture.
1: Pour eux, c'est plutôt un propos qui vient du corps et j'imagine des différentes figures et portées qui doivent les impressionner.
2: Oui, et, ouais, c'est ça. Même sans impressionner ou pas impressionner, mais c'est vrai qu'il y a des images qu'on a qui sont rigolotes, quoi. Enfin, il y a des petites, des moments où ça prête à rire. Et voilà, on a hâte de montrer ce spectacle et de le jouer à Langogne demain.
1: Effectivement, c'est demain 18h30 à l'école Jeanne d'Arc, un spectacle disponible, en tout cas visible avec le Festive Pass. Merci beaucoup Raphaël et Juliette pour nous avoir parlé quelques minutes de Situ, le nouveau spectacle de Inno Collectif. C'est du cirque, c'est demain à 18h30 à Langogne, toujours dans le cadre de ce festival, la deuxième édition du Festivalier. Merci à vous deux et à demain alors.
2: Merci,
3: à demain.
1: Vous venez d'écouter l'interview téléphonique réalisée hier avec le collectif Inno Collectif et vous l'entendez à la fin, ils disent à demain et finalement non, on vient d'apprendre pendant, voilà, c'est les lois de la radio en direct, pendant qu'on diffusait cette interview, l'équipe du festival est venue nous voir pour nous dire que pour cause de blessure, l'une des circassiennes, voilà, le collectif ne pourra pas venir, donc on n'aura pas demain à 18h30 le spectacle Situ de Inno Collectif, mais il est remplacé
4: A priori il devrait y avoir quelque chose pour le remplacer, on en parlera tout à l'heure dans l'émission de 16h45, histoire qu'on ait la confirmation et qu'on vous donne une information fiable.
1: Exactement.
4: Voilà. Mais c'est effectivement prévu d'être remplacé.
1: L'équipe du festival se démène forcément pour remplacer. Donc il y aura bien quelque chose demain à 18h30 à l'école Jeanne d'Arc. Ne vous inquiétez pas. On vient, voilà, donc c'était Inno Collectif. Également, encore une fois, voilà, c'est les joies du direct en festival avec les problèmes de pluie, d'orage, de relocalisation de lieux pour les spectacles. La compagnie La Folle Allure, qu'on devait recevoir à cette heure-là avec nous pour poser des questions, n'est pas présente. Ils doivent tout déménager, leurs affaires. Là encore, ça peut arriver en festival. Donc, on va un peu parler de ce spectacle quand même, Raphaël.
4: On fait une petite pause musicale avant.
1: Ah oui, d'abord, il y a la petite pause musicale.
4: Voilà. On écoute Bancal Chéri.
1: Exactement.
4: Qu'est-ce que tu dis ?

0: Vous êtes bien sur 48 FM et sur Radio Barthas. Les deux radios sont réunies ce week-end à Langogne pour le Festivalier qui a démarré jeudi et qui se poursuit jusqu'à samedi soir. Voilà, on est en studio avec Thomas et Guillaume de 48 FM et avec Léo et moi de Radio Barthas. Et voilà, on continue donc d'interviewer différentes compagnies, artistes. On a aussi des ateliers radio les après-midi. On propose à des personnes intéressées par la radio de venir fabriquer les interviews des artistes avec nous. Et on était censé recevoir tout de suite maintenant la compagnie La Folle Allure qui propose son spectacle de vélo acrobatique. Faudrait pas rester là à 18h30 aujourd'hui. Malheureusement, il y a eu un petit contretemps. Donc ils peuvent pas venir nous voir, mais Thomas, toi tu avais préparé une interview, tu vas pouvoir quand même nous parler un peu du spectacle.
1: Exactement, on devait interviewer Gaël Estève et Guillaume Balès, les deux protagonistes de ce spectacle. Donc on va quand même un peu vous raconter, vous donner envie de venir ce soir à 18h30 à la salle polyvalente, hein, bien la salle polyvalente et plus à l'école prévue à l'école
2: Jeanne d'Arc,
1: merci, j'ai un souffleur heureusement, à l'école Jeanne d'Arc à cause de la pluie. Normalement d'ici vers entre 17h et 20h on va avoir de la pluie à Langogne, mais tant mieux, 20h30 c'est les spectacles à l'extérieur, il n'y aura plus de pluie, donc vous pouvez venir. Mais donc à ce moment-là, ça sera à la salle polyvalente pour la compagnie La Folle Allure et leur spectacle Faudrait pas rester là. Donc c'est vraiment là un spectacle, c'est un duo où c'est assez rare où les deux, à la fois la circassienne et le circassien, donc Gaël et Guillaume, les deux utilisent le vélo, font du vélo et comme ça alternent entre la personne qui va être plutôt la personne portée et la personne qui pédale. Et donc voilà, c'est un spectacle qui parle de la peur de l'immobilisme, justement il faudrait pas rester là, avec une histoire de mouvement également, la poussière et le temps qui passe, c'est ce qui est dit dans leur spectacle. C'est aussi une compagnie qui commence à tourner depuis longtemps, créée en 2013 par justement ces deux protagonistes, Gaël et Guillaume. Et en 2015, il y avait déjà un spectacle qui s'appelait La Folle Allure, justement le nom de la compagnie, qui mélangeait plusieurs arts avec beaucoup d'interdisciplinarité. Ça sera également le cas ce soir avec ce spectacle, donc à 18h30, salle polyvalente.
0: Voilà, comme quoi il n'y a pas du tout besoin des artistes en fait pour faire des interviews, on peut les faire tout seul. Je plaisante bien sûr.
2: C'est un peu plus court quand même. Bon, un spectacle qui est accessible à tout public avec le Festif Pass. Donc on rappelle que c'est gratuit pour les moins de 6 ans, 3 euros pour les enfants de 6 à 12 ans et 8 euros pour les autres. Et ça permet aussi, le Festif Pass permettra aussi de voir l'autre spectacle de samedi 18h30 qui est un mystère, la surprise dont on vous parlera cet après-midi en fonction de la reprogrammation puisque Inno Collectif ne vient pas.
1: Merci Guillaume pour ces petites précisions. Justement, on poursuit avec toi pour conclure cette émission. Tu voulais nous parler de Festive Môme à Langogne.
2: Olivier nous en a parlé dans notre première émission. Donc, c'est le Festive Môme le vendredi, le samedi après-midi de 14h30 à 18h30. C'est le moment destiné justement aux enfants avec plein d'activités qui sont proposées. On peut retrouver l'espace Valire dehors avec et la ludothèque mis en place par la médiathèque du Haut-Allier Margeride. On va retrouver l'atelier à vos fils avec le GEM des Quatre Roches. Il y a également des ateliers en partenariat avec le SDE sur les biodéchets et avec le réel sur les perturbateurs endocriniens, c'est dur à dire. Et puis il y a aussi un dispositif un peu original qui s'appelle le carousel Buta Dreams pour découvrir du son avec des contenants sous pression recyclés, des bouteilles de gaz, voilà. Donc c'est assez original. Et donc tout ça c'est à la salle polyvalente aussi aujourd'hui en raison de la pluie et demain à l'école Jeanne d'Arc.
1: Et donc nous on va faire une petite pause et on va se retrouver à 16h45, Raphaël l'a dit juste avant, avec notre équipe d'apprentis journalistes qui viendront poser des questions, interviewer les trois artistes ou peut-être les deux, on verra également selon l'organisation, mais on aura de sûr Arthur Fubandini et Zara
2: Zarza
1: avec nous pour voilà, on leur posera des questions avant qu'ils jouent sur la grande scène place des Moines ce soir à partir de 20h30. Et justement, on se quitte en écoutant ceux qui mettront le feu sur la place des Moines ce soir, Zarza, tout de suite avec Vida Loca.
2: À tout à l'heure.

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1: Et bonjour à toutes et à tous, ou rebonjour à toutes et à tous, auditeurs, auditrices de Radio Bartas, Radio Margeride et 48 FM. Nous sommes toujours en direct de Langogne à l'occasion de la 22e édition du Festivalier pour raconter un peu tout ce qui se passe pendant le festival, recevoir les artistes qui animent la place des moines aujourd'hui à partir de 20h30. Alors au programme de cette émission, on va recevoir Arthur Fu Bandini et Zarza, et on recevra aussi Isabelle de l'Office de Tourisme de Langogne, et si le planning nous le permet, nous recevrons aussi Bancal Chéri. Et pour les interviews du jour, on a travaillé toute l'après-midi avec des apprentis journalistes qui nous ont rejoints, Amy, Nathan et Brice, qui sont avec nous, donc avec qui on a conçu les interviews des artistes. Et on va commencer donc tout de suite avec notre première invitée, Arthur Fu Bandini. Bonjour.
2: Bonjour, plaisir, merci de m'accueillir.
1: Et merci d'être passé. Tu joues ce soir à 20h30 Place des Moines et tu t'es arrêté donc dans ce petit studio éphémère pour répondre à nos questions. Mmh. On va laisser Nathan te poser la première question. Nathan, qui a préparé cette interview avec nous.
2: Salut Nathan.
3: Sur le programme Festivalier, le premier mot dans ton descriptif, c'est hybride. Ça veut dire quoi, être un artiste hybride ?
2: Eh ben, merci pour ta question. Ça veut dire que quand j'essaie de faire un morceau ou que j'écris un morceau, je réfléchis pas au style que je vais faire ou je me fixe pas de limites, voilà, de contraintes en tout cas de style et de lignes un peu de musique. C'est plutôt le propos et l'énergie, la dynamique que les sons vont susciter. Et les paroles qui vont arriver ou que j'ai déjà, en fait, qui vont alimenter la musique que je vais faire. Et donc, il y a toutes mes inspirations et tout ce que j'écoute qui vont ressurgir de façon assez instinctive et spontanée.
1: Ouais, Brice, tu voulais... On peut aborder quand même une forme d'hybridation qu'on entend dans ta musique parce qu'il y a une diversité de styles. Mmh.
2: Ouais, c'est ça, il y a une diversité de styles. C'est pour ça que je ne me mets pas de limite de style. En fait, ça doit vraiment nourrir la dynamique que j'ai quand je fais le morceau et surtout pour la prise de parole que je vais défendre et aller partager après avec vous, avec les gens, avec tout le monde.
1: Donc tu mélanges aussi bien du reggae que du rock, un peu d'électro. Il y a aussi une vraie veine chanson à texte, chanson française.
2: Ouais.
1: Donc c'est plein d'influences qui t'ont nourri.
4: Et donc de ce qu'on a vu, ce sont des influences, enfin, dans le descriptif du festival, les groupes nommés sont plutôt des influences de groupes des années, je dirais, 70-80.
2: Non. Ouais, Parsley Ford Mods, Viagra Boys.
1: Il y a les Clash,
2: The Clash, ouais. The Clash, oui, total.
4: Ouais.
2: Pour moi, c'est un exemple d'engagement et d'intégrité. Tant par leurs paroles que leur attitude sur scène et le son qu'ils ont créé et justement l'hybridité qu'ils ont ramené dans leur musique avec l'arrivée du dub en Angleterre, tout ce brassage culturel et ces rencontres-là ont permis de faire des passerelles et des rencontres musicales qui ont créé The Clash et plein d'autres projets qui s'en sont suivis. Donc moi, pour moi, c'est des exemples qui sont très inspirants auxquels je reviens. C'est un peu revenir à la source parfois, ouais. Ou quand on se sent perdu et tout, ça, c'est un peu comme Suicide ou... Alan Vega, ça permet de se sentir bien et de reprendre un peu de force, d'aller écouter des projets comme ça.
1: Donc t'as pas une époque musicale préférée?
2: Ah non.
1: T'écoutes de tout?
2: J'écoute de tout depuis toujours, depuis petit. J'écoutais aussi bien du rap que de la chanson, que du rock and roll, plus 50, genre Chuck Berry, Buddy Holly, en même temps que I Am, NTM.
1: Un grand brassage.
4: Et du coup, quand tu crées ton projet musical, tu composes, tu joues tout seul. Et sur scène, est-ce que tu es seul aussi ou est-ce que tu es accompagné ?
2: Eh ben, c'est vrai que je passe beaucoup de temps assez seul en studio, moi, quand je suis dans mes phases de recherche et de composition et d'écriture. Et sur scène, ça fait 3-4 ans que je suis sur mon projet solo. Et donc 3 ans que je fais des lives, j'ai commencé seul. J'avais besoin, parce que je suis revenu avec mon projet solo à la langue française sur scène. Donc j'avais besoin de me tester, d'apprendre des choses. De toute façon, j'apprends toujours des choses. Mais là, au bout de 3 ans de seul en scène, j'ai besoin d'être avec des musiciens ou musiciennes petit à petit. Et donc là, ça fait quelques temps, depuis novembre dernier quasiment, qu'il y a Dimitri Milbrun au saxophone qui m'accompagne quand c'est possible sur scène.
1: Il sera là ce soir ?
2: Non, là je suis tout seul. Tout seul. Non, c'est pas. Voilà, ça dépend des moments. Puis c'est une première tournée, c'est ma première tournée. Donc il y a une réalité aussi. Hein, et j'ai déjà de la chance de venir jouer, de voyager en France et dans les régions et tout avec la musique, quoi. Donc c'est cool. Je peux pas me plaindre. Ouais.
4: Donc t'aimes bien la partie création en solo et un peu dans ta bulle et ouais. Sur scène si tu peux en accompagnement.
2: Ah oui, maintenant là ouais. J'ai vraiment ce besoin là d'être avec des musiciens ou musiciennes sur scène. Il y a Alphonse Emery aussi qui m'accompagne à la basse guitare et Tanguy qui a un projet qui s'appelle Janoya aussi à la trompette. Ça varie en fait, moi j'aime bien l'esprit un peu collectif et qu'on fait de la musique donc ça doit être vivant. Et j'aime pas quand ça reste trop figé, j'aime bien qu'il y ait des imprévus et... Je ressens le besoin de pouvoir écouter d'autres gens avec moi sur scène, en fait. De voir ce qu'ils proposent et de réagir. Ça fait forcément chanter différemment. Et voilà, là, il y a besoin de partager ça maintenant.
4: Ok.
1: Mais du coup, pourquoi est-ce que tu as voulu te lancer dans un projet solo, justement ? Parce qu'avant, tu avais un duo qui s'appelait Soleil Bleu,
2: ouais.
1: Avec ta compagne qui
2: ouais.
1: S'appelle
2: Lou le sage, ouais. Ouais.
1: Et qu'est-ce qui a fait que tu as voulu te lancer tout seul alors que maintenant tu dis qu'en fait tu aimes entendre d'autres personnes et jouer avec d'autres gens ?
2: En fait, j'ai toujours écrit moi des pensées, c'est un besoin en fait depuis mes 16 ans, des pensées en français. C'était des notes un peu comme des encres que je mettais dans le temps sur lesquelles je pourrais revenir pour suivre un peu l'évolution de la perception des choses, d'une conscience en fait qui se perd, qui se retrouve, qui cherche. Et j'ai toujours composé aussi sur mon ordi depuis mes 12 ans, seul. Donc j'ai toujours fait ça. Et en fait, au bout d'un moment, j'avais aussi fait du rap avec des gars de mon quartier. Après, il y a eu d'autres projets qui sont jamais sortis. Et après le Covid, je me suis dit, voilà, s'il y a quelqu'un qui doit arrêter sur mon projet solo, bah, il n'y a que moi qui peux le décider. L'idée, c'est de jamais s'arrêter, je pense, pour moi en tout cas. Donc, et puis j'avais besoin d'aller au bout, en fait, de me mettre à nu. D'aller au bout de mes arrangements et puis de partager, en fait, ça pour voir... Si ça fait écho chez des personnes ou pas. Voilà, elle est au bout de ma prise de parole et de ma musique.
1: Bah, on va écouter un peu de ta musique d'ailleurs pour aussi faire découvrir aux auditrices, aux auditeurs qui peut-être t'ont pas encore entendu.
2: Mais,
1: qu'est-ce qu'on va écouter, Brice ?
4: Alors, on va écouter un titre qui s'appelle Ça va, ça va. Mmh.
1: Voilà, qui est donc issu de ton premier projet qui s'appelle Ça n'a jamais été mieux avant. Mmh. On écoute tout de suite.

0: Vous êtes toujours sur 48FM, Radio Barthas et Radio Margerie, en direct du Festivalier. Aujourd'hui, on est avec Arthur Fu Bandini en ce moment, pour qui va jouer ce soir. Donc, on poursuit cet échange avec toi pour mieux découvrir ta musique.
1: Plaisir. Donc, Arthur, précédemment, tu as commencé à nous évoquer un petit peu ton processus d'écriture. Y a deux questions qui nous viennent. La première est un petit peu... quel est ton processus dans le sens, est-ce que tu as un thème et tu déroules, ou est-ce que tu écris tout simplement et puis il y a quelque chose qui ressort de ça et tu en fais un texte derrière? Et autre chose, est-ce que c'est plutôt tes textes qui appellent la musique ou l'inverse?
2: Eh ben alors là je vais tout mélanger, c'est encore une fois hybride parce que j'ai vraiment pas de règles du tout. Quand je fais un morceau, c'est plutôt des dynamiques et des états ou des sentiments dans lesquels je vais être. Parfois j'ai des notes, des phrases qui me viennent quand je suis en vélo, dans la ville, ou en soirée, ou dehors, ou le matin, enfin peu importe en fait. Ça peut être des scènes dans la rue, ou des phrases que je vais entendre, qui vont me lancer sur un texte. Parfois ça va être automatique, ça va dérouler. Parfois je vais avoir besoin d'un son au studio, j'ai envie d'une rythmique, j'entends un rythme un peu, donc je vais aller chercher des sons... partir d'une ligne de base, d'une rythmique, et puis là d'un coup ça va me susciter une émotion ou ça va me faire revenir des mots ou des situations dans lesquelles j'étais, et hop pareil un texte va se dérouler. Parfois ça va être beaucoup plus laborieux, je vais prendre le micro, tester pendant 1 heure, 2 heures, agencer des mots, triper en fait sur la musique jusqu'à ce que je sente moi personnellement qu'il y a une dynamique qui s'aligne entre le propos, la musique et l'émotion, et là, voilà. Okay. Vraiment, il n'y a aucune règle.
0: Et tout à l'heure, Nathan, quand il t'a posé la première question, il a lu ce premier mot dans ton descriptif sur le programme du Festivalier Hybride. Mmh. Il y a aussi écrit dans ce descriptif que tu incarnes une nouvelle chanson française alternative et nécessaire. Le terme nécessaire, il nous a interpellés. Pourquoi nécessaire?
2: Ça, c'est pas moi qui ai écrit le texte. Hein.
0: Oui, mais bon, ça parle de toi quand même. Est-ce que c'est quoi cette nécessité? Il faut exprimer quelque chose, un engagement?
2: Moi, le seul truc que je peux dire par rapport à ça, en tout cas, c'est qu'aujourd'hui, je trouve qu'on est dans une période où il y a une urgence, tant climatique, politique, dans le sens où on est en train de voir un déploiement du fascisme un peu partout à travers le monde, cette espèce d'ultra-capitalisme impérial mondialisé. On est en train de se rendre compte de ses effets néfastes, et tout ça pour le privilège de certains et qui essaient de le garder, qui mettent des œillères, qui essaient de nous mettre des œillères. Là, avec la canicule, le seul point positif, peut-être, c'est que les gens commencent à être touchés personnellement, donc peut-être que ça va réveiller des consciences. Et depuis là, quelques temps, moi, j'arrive pas à faire autrement que de parler de l'absurdité de l'information qui vient de me frapper tous les jours. En plus, on est abreuvé d'infos constamment. Donc pour moi il y a cette urgence là, et depuis l'été dernier en fait, là je travaille sur mon premier album, j'ai plein de morceaux de côté, mais je me suis dit que je voulais me remettre à écrire, faire comme si j'avais aucun morceau de côté pour être dans la dynamique du temps là en ce moment, parce qu'il y avait vraiment une urgence. Et pour moi il y a une nécessité de prendre la parole sans être politisé en fait. Pour moi déjà faire, aller partager des choses, être dans une certaine forme d'engagement plutôt social même, s'intéresser aux autres, à la vie des autres, c'est déjà s'ouvrir, quoi, en fait.
1: Donc le sens, oui, le sens est important pour toi.
2: Ouais.
1: Et on a l'impression dans certains textes qu'il y a un peu que tu es un peu désabusé, qu'il y a un côté très sombre. C'est lié à ce que tu dis, justement, l'époque dans laquelle on est.
2: Ouais, parce que de toute façon, il y a toujours une part d'ombre, il y a tout, enfin... Voilà, tout est assez complexe et c'est ça qui est intéressant, c'est d'aller éplucher, d'aller décortiquer ces états-là qu'on ne comprend pas. Et d'ailleurs, j'ai des morceaux, c'est aussi des interrogations, même si ça peut paraître peut-être des affirmations. Moi, c'est plus aussi un truc que j'ai envie de partager. Donc, ça, en fait, ça ouvre des discussions avec les autres. Souvent, c'est ce dont je me rends compte maintenant que je tourne là depuis cette première tournée. Là, il y a souvent des discussions après mes concerts avec des gens, il y aura peut-être une personne, mais au moins il y aura une oreille qui aura été tendue et on va discuter, quoi, partager nos expériences. C'est pas des affirmations, quoi.
1: Oui, c'est une opinion.
2: Parfois c'est des faits, j'aime bien aussi exposer des faits tels qu'on les reçoit et puis voir ce qu'on en fait, quoi.
0: Et dans un de tes morceaux qui s'appelle « Comme dans les ailes du désir », il y a cette phrase où tu dis « Au bout du couloir, une lueur, faut se ressaisir ». Donc il y a aussi plein d'espoir en fait.
2: Je crois qu'on est obligé. On est obligé de faire ce pari de l'optimisme. C'est pour ça aussi que j'ai décidé d'appeler mes deux volumes « Ça n'a jamais été mieux avant ». Parce que sinon, soit on fait un virage, on volte-face net et on tombe dans le cynisme et on sait ce que ça donne. Finalement, bah, c'est le profit, c'est de l'individualisme. C'est tomber dans cette espèce d'industrie capitaliste complètement faite pour le profit. Ou alors, on croit qu'il peut y avoir quelque chose de plus humaniste et qu'on peut partager des choses un peu plus douces ensemble. Et moi, j'ai envie de croire en ça, quoi. Sinon, on se retranche, hein. Ouais. On fait rien.
1: Donc, malgré un constat un peu pessimiste, tu restes optimiste.
2: Bah, je fais ce pari. Sinon, ouais. On s'enfonce très vite.
1: Ouais.
2: Dans une forme de bêtise ou alors... Enfin, il y a plein de chemins, mais moi, j'ai pas envie de les prendre.
0: Et pourtant, ça nous a frappé avec Brice et Nathan. On a regardé plusieurs de tes clips là pour préparer cette interview.
2: Ouais, cool.
0: Et l'univers, il est quand même... pareil, pas non plus hyper joyeux, quoi. C'est assez urbain, béton, un peu brut, un peu. Ça respire pas non plus la joie de vivre. Je sais pas si tu peux nous parler aussi de cette esthétique visuelle que t'as choisie.
2: Moi, je veux que ce soit très brut parce que c'est aussi, en général, on allait filmer dans les cadres dans lesquels j'évolue. Mais je vis en ville, dans Paris Nord, entre l'île Saint-Denis où j'ai mon studio, le 10e, 18, 19, enfin tous ces quartiers nord. Et j'aime bien tout ce qui peut se dégager aussi de du bitume et du terrain aussi. En fait, il y a des choses. Moi, ça me nourrit beaucoup. En fait, il y a plein de scénettes en ville. Il y a plein de microfilms qu'on peut aller chercher. On est exposé aussi bien à la richesse culturelle, à la bourgeoisie, beaucoup de richesses, et aussi à l'extrême pauvreté. Et les deux sont confrontés et ça crée des situations. Assez folle et parfois dure et parfois belle, en fait. Enfin, c'est là où j'évolue, en fait.
1: Les contrastes, quoi.
2: Ouais, mais j'adore les zones un peu comme ça, qui sont entre deux. Il y a des clips qu'on allait faire sous l'autoroute, où c'était des décombres, enfin, les encombrants de chantiers qui étaient là, donc qui faisaient que passer. Ça créait des espèces de talus énormes. J'aime bien aller dans ces endroits, ouais. C'est des zones de passage, quoi.
0: Ouais, c'est des interstices, mais il y a aussi beaucoup de vie et beaucoup de choses qui se créent là-dedans.
2: C'est ça. Et puis, c'est une réalité aussi. Il y a des gens que moi, j'ai la chance de déambuler assez librement de par ce que je fais. Mais il y en a d'autres qui travaillent tous les jours, constamment, avec des horaires très fixes. Et là, pour le coup, c'est beaucoup plus dur.
0: Et en contraste, là, on a vu aussi le dernier son, en tout cas, qui est sur les plateformes de toi. C'est issu d'un projet qui s'appelle La Chambre des Merveilles.
2: Ouais.
0: Et là, la jaquette, enfin, le visuel, il est hyper coloré, au contraire.
2: Ça, c'est Dimitri Milbrun. Qui a fait le dessin, qui est dessinateur aussi, qui fait du saxophone avec moi aussi sur le projet, qui a son groupe que je vous conseille d'aller écouter, qui s'appelle Zombie, Z-O-N-B-I, qui est incroyable, une espèce de punk free jazz haïtien, il y a un mélange assez incantatoire, c'est un peu le feu incarné, quoi. Et oui, pour la pochette, l'esprit c'était de lier... l'esprit aussi un peu dub, côté festif, en fait, parce que dub, tout le monde est au même niveau, il y a quelque chose de très ouvert dans ce genre d'événement, je trouve, qui est pas froid ni individualiste, et c'est un clin d'œil aussi à toute cette culture-là, en fait, moi, qui me nourrit beaucoup. Et La Chambre des Merveilles, parce que c'est un album que j'ai envie de construire sur le temps, et ouvrir d'autres espaces de possibles, qui laissent place à l'imaginaire, quoi, en fait. Voilà.
1: Donc peut-être plus un album plutôt que de constat,
2: d'imagination,
1: de futur possible.
2: Ouais, c'est ça, exactement.
1: Ok.
2: Qui viendront un peu parsemer le temps comme ça, de façon très libre.
0: Et donc, ouais, tu veux construire cet album sur le temps. En fait, ouais. t'écris beaucoup, beaucoup, quoi. T'as beaucoup de morceaux.
2: Ouais, j'en ai pas mal.
0: Ouais,
2: j'en ai. Puis après, c'est des phases, hein, parce que je mixe aussi mes morceaux. Donc, c'est aussi d'autres états dans lesquels il faut se mettre. Par rapport à l'écriture et à la compo. Mais c'est bien, ça me permet aussi de rentrer un petit peu plus dans le vif, de pousser dans les retranchements ce que j'ai fait avant, et d'épurer aussi.
1: Et du coup, comment tu sélectionnes les textes que tu as envie de faire écouter au public, sachant que tu as un certain nombre que tu gardes pour toi?
2: Je les sélectionne aussi parce que j'aime bien les tester en live, parce que c'est là que pour moi ça prend sens, c'est en partageant avec les autres, qu'on réalise ce qu'on a écrit, parfois qu'on comprend différemment, qu'on voit comment finalement il faudrait peut-être plus l'interpréter, ou en tout cas la dynamique dans laquelle on est. Et c'est ça qui va plutôt m'animer en fait. C'est ce partage-là. Après aujourd'hui, il y a cette urgence, comme je disais tout à l'heure, qui fait que là j'ai envie d'aller déclamer quand même des textes.
1: Ouais. Mais donc ça veut dire que dans la construction de ton volume 1 et 2, je veux dire n'importe quoi, tu as essayé peut-être 30 textes sur scène et au final tu en as gardé 14.
2: Non, après j'aime bien garder quand même cette narration un peu sous-jacente telle qu'on les pensait avant dans le disque, et pas mettre les singles au début comme maintenant tout le monde fait, parce qu'il faut attraper l'auditeur ou l'auditrice sur les réseaux. Donc il y a une tendance à construire les albums avec les singles en premier pour les attraper et puis qu'ils restent jusqu'à la fin. Moi j'ai envie de garder quand même cette narration d'album telle qu'on l'écouterait sur un vinyle, avec une histoire et une évolution derrière, comme un petit scénario que je me fais, qui est peut-être pas évident, mais en tout cas j'ai besoin de pouvoir le dire et avoir moi ce lien entre les morceaux. Donc là les deux volumes ils sont construits un peu comme des entonnoirs à l'envers. Le premier démarre sur quelque chose d'assez introspectif, un peu abyssal, et s'ouvre vers l'autre. Et le deuxième sur quelque chose de plutôt sociétal, assez sombre, dystopique, et qui s'ouvre aussi vers des portes des possibles, quoi.
0: Okay. Là, c'est ta première tournée de toute ta vie. Et donc, j'imagine que, voilà, comme tu disais tout à l'heure, tu as des discussions des fois avec le public à la fin des concerts et tout ça. Mais je me pose la question, est-ce que tu as... T'as l'impression de connaître ton public, les gens qui t'écoutent, parce que quand t'es pas en tournée ou que t'es pas en concert, est-ce que t'as... Ouais, qui t'écoute? Est-ce que tu sais à peu près qui t'écoute? Ou alors pour qui tu veux chanter, toi?
2: Ah, moi je veux chanter pour tout le monde, hein. Enfin, ceux à qui ça parle, ceux qui ça peut faire vibrer ou que ça peut toucher un petit peu. Je les invite à aller écouter les morceaux qu'il y a, parce qu'en fait, il y a des ambiances très différentes. Comme je disais aussi tout à l'heure, bah, je me cantonne pas à un style. Et pour moi, cette pluralité, même ce côté hybride, en fait, ça permet de construire une histoire aussi. Comme on retrouve, je trouve qu'il y a un groupe qui est ultra exemplaire et inspirant pour ça, c'est les Beastie Boys. Ils ont des albums où on passe d'un truc ultra punk à quelque chose de plus live jazz, à un truc beaucoup plus hip-hop 80-90. Et cette liberté-là, elle fait du bien, elle est grave nourrissante. Et puis du coup, ça ouvre. Pareil, ça ne nous cantonne pas dans une seule émotion, dans un seul état où il faut rendre le truc lisible. Je trouve ça fatigant, en fait. Et je trouve que c'est prendre les gens un petit peu pour bêtes, en fait. Ça, c'est de par les producteurs, je trouve, en fait. Parfois, ils ont cette vision. Il faut lisser, il faut que ce soit lisible. Et je trouve que c'est abrutir, nous abrutir, en fait. Moi, en tant que public, hein, je me place en tant que public.
1: Et
2: j'apprécie pas trop ça.
1: Consciemment ou inconsciemment, du coup, c'est aussi un moyen de ne pas être toi-même être mis dans une case. J'irais d'être juste justement un rocker ou un reggaeman ou
2: juste
1: un musicien. Et...
2: Oui, c'est ça. Et puis faire ce qui nous parle et essayer d'être le plus aligné avec ce qui nous anime et le besoin, en fait, de faire.
0: Donc, tu joues ce soir au Festivalier à 20h30. Et pour celles et ceux qui ne sont pas dans le coin, qui ne pourraient pas venir se déplacer, même s'il est encore temps, hein, si vous nous écoutez, que vous avez envie de venir assister au concert ce soir, il est encore temps de venir. Mmh. Mais si les gens qui ne viendront pas, où est-ce qu'ils peuvent te retrouver? C'est quoi la suite de ta tournée?
2: Et bah, demain, je vais à Esperanza, en Belgique, au Esperanza Festival. Et après, fin août, au Festival Bivouac. Et le lendemain, à Rock en Seine. Et après, en septembre, je vais à Rock in the Barn en Normandie. Il y aura aussi la fête de l'UMA. Et là, je serai aussi avec des musiciens. Et il y a un rendez-vous, c'est à Paris. C'est le 12 novembre à la Maroquinerie. Et là, il y aura aussi un percussionniste avec moi. Ce sera une belle fête, un peu de passage pour moi d'une première étape avec l'annonce de mon premier album sur lequel je travaille en ce moment.
0: Qui va sortir quand?
2: Ce sera, je pense, avant les élections, je crois que j'aimerais bien qu'ils sortent avant. On verra, mais plutôt vers mars-avril. Voilà, parce qu'il y a des textes qui sont dans une dynamique, je voudrais pas qu'ils passent après. Enfin, on verra, en tout cas, mais ouais, j'ai envie de le sortir, voilà. En tout cas, peut-être un premier morceau de l'album courant octobre-novembre.
0: Et où est-ce qu'on peut te suivre? Est-ce que tu es sur les réseaux sociaux? Tu as un site internet?
2: Ouais. Bah, ça, c'est aussi. Bah, là, y a, malgré certains engagements, on est quand même en vie avec des contradictions. Surtout quand on est émergent, qu'on doit se faire. Qu'on essaie de partager notre musique, bah, on est sur les réseaux. Mais j'ai pas envie d'être esclave de l'algorithme non plus, comme on, voilà, parce que ça change tout le temps, ça invisibilise des choses, parfois ça pousse, on s'en rend compte quand on fait des selfies. Enfin bon, voilà, c'est, tout ça pour moi c'est absurde, j'ai pas envie de tomber là-dedans à 100%. Mais voilà, sur Instagram, Arthur Fubandini, sur toutes les plateformes d'écoute, Bandcamp, si vous voulez aussi commander des vinyles. Voilà, hein, là où c'est possible.
0: Ben merci beaucoup.
2: Merci
0: Arthur,
2: à vous,
0: un hein,
2: plaisir
0: passé.
2: D'échanger.
0: Ouais, et on va se quitter en musique. Qu'est-ce qu'on merci écoute pour finir, Brice?
1: Donc on va écouter donc un titre d'Arthur Fubandini qui s'appelle C'est l'amour.

0: C'était Arthur Fubandini, le titre Gobet. Il est 17h20. 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Nous sommes en direct du Festivalier, la 22e édition à Langogne. Et donc Arthur nous a quittés pendant cette pause musicale. On a reçu deux invités, deux membres du groupe Zarza. Bonjour à vous.
1: Bonjour.
2: Salut.
0: Et donc tout à l'heure, c'était nos deux apprentis journalistes, Brice et Nathan, qui ont interviewé Arthur Fubandini. Et donc là, on a Amy qui va vous poser des questions. Amy, qui a écouté toute l'après-midi vos musiques, vu vos clips, s'est renseigné comme une véritable personne voilà, qui investit.
1: C'était horrible.
0: Et non, mais justement, elle a plein de questions et bah, je vais laisser Amy prendre la parole.
3: Eh ben déjà, bonjour Zarza, ravi de vous recevoir et hâte de vous découvrir ce soir sur scène. Donc bah, justement, comme il l'a dit, moi j'ai découvert votre musique cet après-midi pour préparer l'interview. Et la première chose qui m'est venue en tête, c'est votre nom, Zarza. Est-ce que vous pouvez un peu nous expliquer l'origine de ce nom?
4: Est-ce qu'on peut
5: pour démarrer?
4: C'est un nom imaginaire, donc ça vient de notre imagination. C'est pas un nom qui existait avant qu'on l'invente. Mais c'était dans une période où nous on se connaissait déjà, Tonio et moi, amis d'enfance, on faisait plein de concerts déjà. Mais après on est parti faire nos études, en voyage, on jouait moins. Et on avait toujours un mot qui revenait, c'était Zarza, un peu en mode... C'était un peu une sorte d'utopie ou d'être un peu rêvé. Il y avait un truc un peu abstrait, mais en même temps que chacun pouvait s'approprier. Mmh. Et du coup, quand on a monté ce projet avec d'autres personnes en 2017, ça allait de soi que ça s'appellerait Zarza.
2: Exactement. Et après, quand les gens nous demandent, en général, on invente des histoires. On raconte, enfin, moi, souvent, je raconte n'importe quoi. Je dis que c'est un mot en maloya ou je ne sais quoi. Enfin, voilà.
3: Et bien justement, vous parlez de votre rencontre, donc il me semble que vous êtes rencontrés en colloque à Argenteuil. Dans vos textes, vous mentionnez beaucoup justement cette vie de banlieue parisienne. J'ai l'impression que ce lieu ou cette période vous a beaucoup inspiré.
2: Bah ouais, carrément. C'est vrai qu'en fait, on se connaissait d'avant avec Timo et Chipoul, clarinettiste aussi. Et on avait décidé de faire une coloc ensemble à Argenteuil. Et enfin, il s'est trouvé que c'était Argenteuil au final, dans une maison où, avec un jardin. Et puis il y avait des rails qui passaient justement au fond du jardin où il y avait une palissade qui est tombée en fait, qu'on a faite plus ou moins tomber d'ailleurs. Et en fait, on avait accès aux rails directement. Et donc il y avait un peu, enfin, il y a tout un imaginaire aussi derrière qu'on a développé avec le voyage et tout ça, parce qu'on a beaucoup voyagé. Et voilà, on a fait beaucoup de rencontres à travers ses voyages. C'est aussi pour ça que ça chante en plusieurs langues, portugais, espagnol, un tout petit peu d'anglais, mais et français bien évidemment. Et en fait, cette colloque nous a quand même pas mal inspiré justement en tant que point de départ un peu, et on passait beaucoup de soirées, beaucoup de nuits avec beaucoup de gens qui venaient dans le salon pour faire des soirées, passer 2-3 jours qu'on accueillait. On a accueilli des Colombiens qui venaient d'Amazonie en fait, et qui sont arrivés à, je sais pas, ils devaient arriver à 11, finalement ils étaient genre 15 ou 16 et ils ont dormi tous dans le salon par terre en famille en fait, il y avait les grands-parents et tout. Enfin voilà, ça, il y a plein de petites histoires comme ça, et donc c'est pour ça que ça nous est assez cher cette vie-là quoi.

0: Tout à l'heure, Amy a prévu des questions sur un peu pour parler de vos textes et aussi vos nuits parisiennes. Mais c'est vrai que quand on a écouté, il y a beaucoup de petites références RATP, RER, je rentre en taxi. Mais, en fait, on sent que ouais, on se trouve à Paris en fait à chaque fois que vous parlez. En tout cas, on est souvent dans ce coin-là, quoi.
1: Ouais, du coup, j'espère que pour les Lozérois, Lozéroises qui nous écoutent, on leur parle quand même, quoi.
0: Lozérien, Lozérienne.
1: Lozérien, Lozérienne.
2: Excuse-moi, attention.
0: Sinon, on va recevoir plein d'appels.
2: C'est ça.
1: Désolé, excusez-nous. On n'est pas parfait. Mais oui, ça, c'est le point de départ. Après, en fait, ce qu'il faut savoir, c'est qu'on est un groupe de scène et qu'on a toujours beaucoup joué. Partout sauf à Paris, en fait. Donc, même s'il y a cet univers plutôt de banlieue et il y a ce lieu fort un peu. Où on a créé ce collectif-là. On a toujours beaucoup joué. Enfin, on parlait là juste avant l'émission qu'on avait joué pas mal. C'est Nechas, Genolac. Du coup, qu'on s'était connus avec la radio Bartas à ce moment-là, il y a quelques années. Mais du coup, il y a des endroits comme ça où on revient. Bon, ça n'empêche pas de faire des petites fautes comme ça. Mais...
3: ouais, et puis après, dans certaines chansons aussi, on parle quand même aussi de voyage. Il y a une chanson qui s'appelle Dans ses sous qui dit. J'ai comme un peu de ces veines dans les veines, donc voilà, la scène nous parle aussi.
1: Ouais, il y a des lieux dont on ne vient pas, mais qui nous inspirent, ouais, et ici, c'en est un.
4: Et ben, du coup, vous êtes 6 sur scène à la guitare, basse, batterie, saxo, clarinette, trombone et chant. Et vous parlez un peu de ces voyages et tout, et vous définissez votre musique comme de la chanson urbaine, balkanique et latino. Est-ce qu'on peut dire que ces voyages vous ont inspiré et que vous tirez des influences de tout cela?
1: Ouais, exactement. Alors, c'est pas que des voyages, parce que c'est aussi. Tonio, il habitait en Colombie un an. Moi, j'ai habité au Brésil dans des favelas pendant plusieurs années, en dehors de ces favelas, mais au Brésil aussi. Donc, c'est pas que des voyages, c'est aussi vraiment s'être immergé, habiter dans un autre pays, dans un autre milieu qui n'était pas le nôtre. Donc, ouais, ça nous a complètement inspiré. Que ce soit dans l'écriture ou que ce soit dans les styles de musique, on a écouté tous les deux pas mal de musique brésilienne, colombienne, de trucs les plus classiques à des musiques plus contemporaines. Donc, ça a façonné le style de Zarza. Après, le clarinettiste Chipou, il est beaucoup plus sur des musiques klezmer, balkaniques. Donc, lui, il a ramené cette touche-là et il y a un peu ce mélange qui s'est fait.
0: Justement, on avait noté klezmer, je pense, ça parle pas à tous les auditeurs auditrices, mais. On est sur l'Europe de l'Est.
3: Voilà, c'est musique d'Europe de l'Est,
0: musique juive,
3: ouais, c'est ça, très orienté clarinette et après avec tout, enfin ça pourrait s'accompagner aussi de la musique un peu tzigane parfois avec tous les cuivres qui pourraient les accompagner. Donc après il y a plein de styles un peu entre guillemets mais.
4: Et ben avant d'écouter l'un de vos titres dans quelques minutes, je voulais aussi m'intéresser à votre univers artistique global. Donc j'ai vu vos clips, vos affiches, vos posts sur les réseaux. À quel point pour vous l'univers visuel il est important ?
3: Ça c'est c'est justement une grande question qu'on s'est posée pendant longtemps et qu'on se pose encore toujours. C'est compliqué en fait l'univers visuel, surtout qu'on est un groupe de 6, 7 même 8, enfin je veux dire on est voilà,
1: parce
3: que
1: c'est vrai qu'on a dit qu'on était 6 mais en fait on est beaucoup plus là. Il y a Emilou qui est ingénieur son et régisseuse, il y a Tommy là qui est juste à côté de nous qui fait photo, vidéo, qui a fait quand même un certain nombre de clips pour nous. Donc en général sur la route on est au minimum 7-8 et parfois plus. On appelle la Zarzaï, c'est tous les gens qui gravitent autour de Zarzaï, il y en a souvent pas mal et c'est un peu la base aussi de ce projet d'agglomérer et de réunir.
3: Exactement, et dans l'agglomération justement il y a aussi Émilie qui nous a rejoint il n'y a pas longtemps sur le graphisme et là récemment on a changé un peu de direction artistique et pour avoir quelque chose d'assez coloré, assez explosif aussi parce que c'est ce qui nous représente en ce moment et c'est justement aujourd'hui, là le 2 octobre on va faire une date au cabaret Sauvage à Paris et avec Malaka qui est passé chez vous d'ailleurs, ouais. Et Pico Mon Amour qui est un peu du coin et on appelait ça le grand bal de la Vida Loca et c'est un peu ce qui nous représente aujourd'hui et c'est vrai qu'à ce niveau-là la direction artistique qu'on a voulu prendre elle est justement assez graphique, colorée là-dessus là où avant on avait quelque chose qui était plus orienté autour de la nuit parce que c'est quelque chose qui nous parlait donc pour nous c'est hyper important que les gens arrivent à capter en fait du premier coup quel est notre univers, à quoi ils peuvent se rattacher et se référencer. Après, c'est vraiment des questions qui sont assez difficiles à mettre à concrétiser en fait. Sur papier, on a toujours plein d'idées. Puis quand on commence à concrétiser, on se rend compte qu'il y a des limites ou alors on comprend plus, c'est pas clair, machin. Donc c'est vraiment tout un travail qui prend un peu du temps. On commence à être entouré de gens dont c'est le boulot et qui nous aident là-dessus. C'est quand même beaucoup mieux pour nous, quoi.
0: Ouais, justement, on a parlé de Malaka et elle était à votre place. Elles étaient à votre place il y a un an tout pile, donc on peut leur dire bonjour. Et puis Arthur Fubandini, avant, pour rebondir sur la question d'Amy, sur l'univers graphique, on parle aussi de la présence sur les réseaux sociaux. Maintenant, on dit que c'est super important, c'est une véritable boutique, entre guillemets. Ça vous embête, entre guillemets, vous pouvez dire, moi je suis que musicien, ce que je sais faire c'est que la musique, ou ce travail-là un peu de communicant, il vous plaît aussi?
1: Franchement, il nous plaît.
0: Ça n'a pas l'air.
1: Non, il nous plaît pas spécialement, mais moi, il me semble essentiel en fait aujourd'hui. Enfin, et je pense qu'il se pose du côté des groupes, mais il se pose du côté des festivals, des organisateurs, actrices, programmateurs. Enfin, en fait, il se pose partout. En fait, c'est pas juste pour nous, mais j'ai envie de dire, on pourrait rester dans une petite niche toute notre vie et jouer vraiment dans un périmètre très resserré et parler à très peu de gens. Bon voilà, c'est pas le but du projet, donc du coup on est obligé de s'y coller. Après finalement on arrive à toujours trouver une forme de plaisir, mais c'est aussi un peu une aliénation, faut le dire.
3: ouais, cette espèce de course là, au like et compagnie, ça en devient, même en fait on se rend compte qu'on regarde même les stats de plus en plus, et malheureusement il y a certains festivals qui prennent ça en tout cas comme référentiel pour se dire, bah, est-ce que je programme ou pas, parce qu'en fait est-ce que ça va me ramener du monde ou pas. Mais en fait c'est un truc qui est un peu dangereux, parce qu'aujourd'hui il y a tellement de gens qui explosent sur les réseaux, mais que quand ils vont faire un live, bah, en fait soit il n'y a personne, parce que c'est le premier, enfin ils n'ont jamais fait de live, donc la culture du live en fait n'est pas là, donc le live en lui-même en plus il peut être assez bof, ou alors il y a un public qui vient pour une chanson et après qui s'en va, et en fait le festival, enfin l'âme même de l'expérience du festival, elle n'existe plus, quoi. Donc c'est là où ça peut être dangereux aussi.
0: Parler de votre musique c'est bien, mais l'écouter c'est encore mieux, donc tout de suite une petite pause musicale, on s'écoute Carnaval tout l'année, extrait de votre album Minuit moins le quart, sorti l'année dernière.

0: C'était Zarza avec le titre Carnaval toute l'année et nous sommes toujours en direct du festivalier de Langogne et avec nous en studio justement les membres du groupe Zarza. Mon choix de musique m'amène à vous poser une question. Dans l'un des couplets, on entend les paroles suivantes. Je suis un ayatollah vert, fanatique de Prévert, un islamo-gauchiste transhumaniste. Est-ce que, selon vous, on peut faire passer des messages politiques à travers une musique
1: dense? Fils du traité de Maastricht.
2: Oui, complètement, ouais. Mais il faut juste trouver le bon ton, quoi. Peut-être que là, si on fait une analyse littéraire, il y a un truc plutôt... Il y a un ton assez sarcastique et complètement ironique dans un contexte où la gauche est de plus en plus criminalisée dans le monde entier et en France aussi. Du coup, il y a une manière d'y répondre, mais de manière il y a une manière d'y répondre par la fête, mais il y a une manière assez sarcastique d'y répondre, quoi. Et puis nous, on est né en 92, donc on est né avec l'idée que l'Europe ce serait génial et que ce serait un havre de paix. En grandissant, on voit que c'est complètement différent, quoi. Mais voilà.
3: Parce que quand Amy a fait la remarque tout à l'heure qu'on écoutait, moi ça m'a fait penser, il y a quelques semaines, j'ai interviewé le collectif Planète Boom Boom, et justement qui disait que autant même dans leur cercle militant de gauche, il y a des gens qui peuvent dire que danser, faire la fête, c'est pas le lieu, la manif, c'est pas le lieu pour ça, et des gens qui disent, si en fait on peut lutter en fête et être joyeux, c'est une manière de lutter en fait. Mmh. Et vous, j'ai l'impression que vous rangez là-dessus en disant, c'est pas parce qu'on fait danser les gens qu'on peut pas faire passer des messages.
4: Ouais, est-ce que c'est un positionnement ou pas, je sais pas, mais en tout cas l'aspect un peu aussi décalage entre faire la fête et dire des choses peut-être un peu dures parfois ou un peu c'est réel, assez concrète, mais de manière aussi un peu détournée ou poétique, c'est-à-dire que Timo écrit beaucoup de textes et il amène une grosse poésie dans ses textes, là où au fond si on gratte un peu et qu'on creuse, en fait on se rend compte que ça parle parfois de trucs genre un peu horribles ou tristes ou importantes, et en fait moi en tout cas je trouve ça hyper intéressant de pouvoir avoir cet espace-là pour dire des choses sans forcément les dire très concrètement, parce que moi c'est vrai qu'aujourd'hui la chanson militante, moi personnellement j'ai du mal parce que je trouve que le truc du discours très frontal et tout ça, c'est vrai que je me dis autant aller en manif lutter, ou alors être au quotidien, le faire au quotidien. Après dans la musique, j'aime bien entendre de la musique, quoi, ou de la musicalité dans les textes et dans les mots, donc après c'est un choix personnel, mais moi je pense que c'est tout à fait faisable.
0: Justement, dans les textes, la fête, vous en parlez beaucoup. Même votre album fait référence à une nuit de fête à Paris où on passe par plusieurs émotions.
3: C'est bien ça, parce que c'est l'analyse qu'on a faite. On s'est dit, mais il y a des horaires, il y a minuit.
2: Sur cet album Minuit moins le quart, il y avait vraiment un truc par rapport à la nuit. Et à la fois, la nuit, c'est un espace de possible et on réalise certains rêves où on a certaines angoisses, mais en même temps, on peut faire des trucs qu'on peut pas le jour, quoi. Et quand le jour est saturé, il reste que la nuit. Et d'ailleurs, ça me fait penser qu'en ce moment, il y a plein de livres, de films, de trucs qui sortent sur la nuit. Donc, en fait, ça montre bien aussi, le fait qu'on se porte tant sur la nuit montre bien que le jour, il est devenu assez suffocant, quoi, en fait, pour beaucoup de gens.
4: Et on pourrait prendre en exemple aussi la loi anti-teuf, quoi, où justement, c'est le monde de la nuit qui est attaqué directement en disant, c'est un lieu où tout est possible, tout est permis. On vient restreindre ce truc-là parce qu'on veut pas qu'il y ait d'espace de liberté, notamment la nuit, quoi.
2: Et donc la fête pour nous est plutôt politique. Après, on n'a pas les mêmes avis forcément au sein du groupe. Enfin, la tenue, même entre nous, je pense qu'il y a différents tons et différentes formes d'aborder ça. Pour l'instant, on n'est pas très frontal dans les textes. Après Carnaval, plutôt assez sarcastique, ironique. Après, il y a d'autres choses qu'on est en train de préparer qui peuvent être parfois plus frontales dans les textes, mais beaucoup plus légers dans la musique. Donc, en fait, c'est aussi ça. Si on est frontal, surtout, je trouve que c'est moins intéressant, quoi.
0: Oui, donc pour vous, la nuit, c'est vraiment un synonyme de fête. Mais on remarque aussi que dans cet album, il y a un passage un peu plus mélancolique sur 2-3 titres. Est-ce qu'il y en a un d'entre vous qui a l'alcool triste?
2: Après, je suis pas sûr que les textes soient forcément écrits par rapport à l'alcool triste ou quoi.
4: Ouais, non.
2: Mais...
4: Après, c'est que, l'alcool triste, ça a dû arriver.
3: C'était une tournure un peu rigolote pour demander. Effectivement,
2: c'est pas tenu, en fait. Hein.
3: Non, mais c'est vrai que c'est une soirée où, à un moment, effectivement, peut-être que c'est ce que vous vivez dans les soirées, on a des fois un petit moment de down où on se pose.
4: Ouais.
3: Effectivement, on a cette pause-là à un moment dans l'album.
4: Ouais, disons que l'album, sans qu'il soit forcément lié à l'alcool triste, mais c'est plus dans ce down, effectivement, des soirées où, en fait, de toute façon, c'est une bonne analyse que vous avez eue au final de l'album, c'est qu'il y a cette espèce de truc qui commence avec un peu le côté fin d'après-midi ensoleillé, tout ça. Après, ça monte en intensité avec la fête. Et après, on arrive au pic de la fête. Et là, il y a le côté un peu dark de parfois où ça, quand ça peut déraper ou genre de trucs. Après, nous, on dit la scène est partout aussi. Donc, c'est ça le côté un
2: après,
4: peu.
2: Après, faut être sincère. En fait, c'est que Tonio, c'est l'habitant de la nuit, quoi. C'est vraiment un. Enfin, en fait, faut pas passer la nuit avec lui parce que il va vous mener jusqu'au petit matin. Du coup, lui, il traverse la nuit. Nous, il y a un moment, on s'est déjà tous couchés. Et du coup, forcément, lui aussi, même dans l'écriture, il y a des trucs, par exemple, sur Vidaloka ou quoi, où je me suis inspiré même de lui, de son côté aussi à aller vraiment au bout de la nuit, quoi. Et du coup, à pouvoir passer par différentes phases. Et
4: ouais.
2: Là-dessus, ouais, l'alcool peut rendre joyeux, triste. Ou...
4: Oui, c'est sûr.
3: Vous avez inventé le terme d'électri ciudad.
4: C'est
3: la ciudad.
2: Ouais, c'est un mix de qui vient de l'espagnol, electricidad, electriciudad, ciudad, c'est la ville en espagnol, donc c'est une manière de parler de ce côté très électrique, intense, assez accéléré qu'on a de vivre souvent en ville, qui est peut-être pas le cas ici, quoi, mais
3: un peu moins. Et j'avais aussi une question. J'ai l'impression qu'en fait, pour vous, faire un album studio, c'est limite un peu comme un prétexte pour avoir des chansons et aller sur scène. Souvent, il y a un peu la question un peu bête et méchant avec les artistes. Vous êtes plus studio ou live. Vous, j'ai l'impression que la question se pose même pas. C'est que même d'ailleurs dans ce titre-là qu'on a écouté, Carnaval toute l'année, ça commence par des bruits de foule. Je pense que j'ai même pas besoin de vous poser la question s'il fallait choisir entre être en studio ou sur scène. Qu'est-ce que vous allez choisir?
2: C'est une bonne question parce que je pense qu'on est en train de changer d'avis petit à petit avec le temps, non?
4: Ouais, alors je sais pas si on change d'avis, mais en fait, je pense qu'on a aussi des moments en fait. Et puis dans un groupe, à mon avis, ça a des moments tout simplement. C'est vrai que démarrer par le live, nous on vient du live, donc on a toujours joué dans la rue, dans des guinguettes, dans des squats, après des vraies scènes au fur et à mesure. Mais c'est vrai qu'on vient là, on vient du live. Et le truc, c'est qu'enregistrer un album studio, on se disait, bon, c'est pour diffuser notre musique en elle-même. Aujourd'hui, c'est vrai qu'on se dit pas forcément ça. On se dit, aujourd'hui, on préférerait faire un album studio qui ressemblera peut-être pas du tout à ce qu'on fera sur scène, mais se laisser l'opportunité, en fait, d'aller explorer ce genre de choses et ensuite adapter ce qu'on fera en studio pour la scène. Et là, c'est ce qu'on est en train de faire. Là, on est en train de travailler sur un potentiel futur album, en tout cas, futur projet.
0: Petite dernière question avant de nous quitter. Dans Danser sous, vous faites référence aux Cévennes. Une partie de ce massif se trouve ici en Lozère. Est-ce que vous avez un rapport particulier avec le coin?
2: Ah, moi, je venais petit avec la famille, les cousins. Il y avait deux espaces bondés comme ça, là, dans les virages et tout. C'était génial. Vers le collet d'Aide, là. Et après, avec Zarza, on est toujours venu depuis 2019. On a fait pas mal de concerts. On a tissé pas mal d'amitiés avec des gens d'ici. Je pense qu'on a dû facile faire une 10-15 de dates dans le coin.
4: Ouais,
2: quoi.
4: Je pense. Ouais. Et moi, je ne connaissais pas les Cévennes avant de venir jouer avec Zarza. Donc forcément, c'est lié à mon expérience de Zarza.
3: Timo aime les Cévennes, Zarza aime les Cévennes, donc Zarza aime le festival et la Lozère en général. Et on vous retrouve justement ce soir, donc si vous nous écoutez, vous aurez encore le temps de venir, d'autant plus que Zarza va clôturer ce co-plateau avec trois groupes. Donc vous serez Place des Moines, c'est gratuit en plus, il n'y a pas d'excuse pour venir danser avec vous toute la nuit. Et il fait beau, l'orage est passé. On s'écoute justement tout de suite le titre Demain, qui est le dernier titre de votre album sorti l'année dernière, tout de suite.
4: À demain.
3: Zarza, à tout à l'heure même.
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0: Et voilà, c'était Apuesta de Zarza sur Radio Bartas et sur 48FM en direct depuis Langogne à l'occasion du Festivalier. Et comme il est d'habitude dans nos plateaux du Festivalier, on reçoit Isabelle, la directrice de l'Office du Tourisme Langogne-Margerie de Grand Lac de Naussac.
1: Bonjour.
0: Bonjour Isabelle. Et ben on va justement parler un petit peu de ce qu'on peut découvrir autour de Langogne pendant son séjour autour du Festivalier notamment. Alors déjà, on sait que c'est en même temps que le Festivalier, c'est la fête à Langogne.
1: Exactement.
0: Donc c'est quoi le programme de cette fête à Langogne? Qu'est-ce qu'on va retrouver ce week-end?
1: Alors comme toutes les fêtes, on va retrouver des concours de pétanque qui s'étalent du samedi jusqu'au mardi, mais aussi bien sûr les fameux corsos du dimanche après-midi. Donc corsos carnavalesque, parce que ici tout le monde est costumé, tout le monde est déguisé et tout le monde est au milieu de l'avenue principale pour accompagner les chars et faire la fête pour cette fête du premier dimanche d'août chaque année, avec un char particulier, c'est le char de Gargantua qui est pris en possession par les jeunes de la classe qui vont le décorer, le costumer sur un thème et se déguiser sur ce thème-là. Et on aura bien sûr le char de l'avant-classe et de l'après-classe et d'autres associations qui sont superbement décorées et déguisées. Et merci à eux pour cet investissement, parce que faire un char, c'est du travail.
0: C'est une vraie institution, il faut le dire, à Langogne. Chaque groupe, les clubs sportifs, des groupes de copains aussi vont choisir de se déguiser ensemble. Ça donne l'occasion vraiment à un événement très marquant. Un aller-retour, hein, c'est ça?
1: Un aller-retour, donc un départ en début de l'avenue à 16h. Il descend tranquillement jusqu'à 18h au fond de l'avenue. Et on repart à 21h pour finir à minuit au niveau de la halle. Et ces corsos sont accompagnés, bien sûr, en musique avec des peñas, batouk et batoukada.
0: Voilà, bon, c'est un rendez-vous, donc, évidemment, à ne pas louper. Alors, si vous êtes automobiliste, c'est un rendez-vous aussi. Il faut éviter la RN88 dimanche.
1: Tout est fait avec une déviation pour permettre aux gens de circuler avec aisance. On continue avec la fête de Langogne aussi. Lundi, vous avez le vide-grenier brocante qui prend la place du marché traditionnel que vous avez pour l'été, les mardis et samedis matin, un rendez-vous aussi incontournable. Ouais. Et donc du coup, bienvenue à la fête de Langogne.
0: Pas de feux d'artifice parce qu'ils sont interdits dans tout le département.
1: Exactement.
0: Donc voilà. Il y aura d'autres fêtes de village aussi dans le secteur, hein, Châteauneuf,
1: chez l'Arlévêque, Luc, avec donc des bien sûr grillades, concours de pétanque, les messes traditionnelles. Et par exemple, à chez l'Arlévêque, vous aurez à partir de 10h le samedi 15 août une exposition de mobilettes, par exemple, et un repas à thème comme le repas cochon grillé qui est proposé par le comité des fêtes.
0: Alors, ça c'est les moments des fêtes de village, mais dans cette belle ville de Langogne et ses alentours, il y a des incontournables pour les touristes. Premier d'entre eux, peut-être le Grand Lac de Naussac et ses activités, ses multi-activités.
1: Tout à fait, un grand lac où on peut faire donc toutes les activités de pleine nature. On a l'application départementale qui permet de découvrir l'ensemble des tracés avec une application gratuite, Loser Outdoor. Et vous avez aussi deux bases nautiques qui vous permettent de découvrir le lac sur l'eau avec planche à voile, canoë, paddle, catamaran. Ils proposent de la location mais aussi des stages. Donc renseignez-vous pour les enfants, c'est super de rester sur Langogne et le lac de Naussac pour faire ces activités-là. Vous avez bien sûr le parcours Acrobranche qui va de la piste lutin à la piste sportive, piste noire pour les plus sportifs, et la chasse au trésor qui est proposée par le Rondin Parc. Vous avez donc la possibilité de faire le sentier des berges à votre rythme avec différentes possibilités de vous garer pour faire des tronçons. Le parcours historique dans le village de Naussac de Langogne aussi et au château de Luc, qui sont vraiment intéressants à découvrir. Les activités d'eau vive dans l'Allier. Et aussi, vous avez le petit aérodrome de Langogne qui vous permet de découvrir le village avec le village, la ville de Langogne, les villages des alentours et le lac de Naussac avec les baptêmes en ULM. C'est vraiment super sympa et original pour le secteur. Et bien d'autres sites qui sont à la fois Lozère, Haute-Loire et Ardèche, puisque nous sommes aux confins des trois départements, comme le Vélorail à Pradelle, les escape games qui sont proposés par le moulin de Mazmégen, la ferme au dromadaire à Auroux, voilà, plein de choses à faire.
0: Dans les incontournables aussi, la filature des calcaires.
1: Exactement, notre musée vivant autour de la laine qui est ouvert du mardi au dimanche, à l'excepté du dimanche 2 août, mais avec une visite qui est à la fois libre ou guidée, et vous rentrez dans ce bâtiment qui est classé au monument historique, qui est à des machines qui sont classées au patrimoine industriel et surtout qui ont eu et obtenu le label Destination d'Excellence.
0: Eh ben bravo. On a aussi dans les incontournables la visite de la ville accompagnée ou avec son téléphone aussi.
1: Exactement. Donc vous connaissez peut-être l'application Baludique qui se télécharge gratuitement sur son téléphone, qui permet de découvrir différents villages lozériens, dont Langogne, et une manière ludique de découvrir ce patrimoine. Et aussi vous avez la possibilité de participer aux visites gratuites proposées par l'association Les Amis du Patrimoine avec Jean Chaise, notre passeur d'histoire passionné par la localité, qui vous fait découvrir la petite histoire de Langogne dans la grande histoire de France, avec une visite qui vous est proposée les mardis, mercredis et jeudis, mardi et jeudi à 17h30 et le mercredi à 10h30.
0: Et ben voilà, ça c'est parfait. Il y a aussi des randos accompagnés, j'ai vu dans le programme de l'Office de Tourisme. On peut aller des randos nature, des choses...
1: C'est ça. On a l'association Les Amis du Patrimoine qui propose par exemple la randonnée patrimoniale qui est le jeudi 6 août pour découvrir le chemin d'Esfagus, découvrir le patrimoine bâti, humain et naturel de ce hameau dont le Fayard labellisé Arbre Remarquable de France. Pour toutes ces infos, on téléphone à l'Office de Tourisme pour s'inscrire et c'est gratuit. Vous avez aussi une autre balade qui est proposée le 11 août, c'est une balade animée géocaching pour découvrir cette activité qui est assez importante sur le territoire parce qu'on a un féru de géocaching qui nous a fait plein de caches sur le territoire. Et il y a une autre balade qui est prévue, c'est le mercredi 12 août, une balade qui s'appelle Entre Lac et Allier pour découvrir l'histoire locale lors d'une balade commentée par Pierre Clavel. Cette promenade permettra aux participants d'en apprendre davantage sur le patrimoine du secteur tout en profitant d'un moment de partage en plein air.
0: Aussi, dans les choses assez marquantes de l'offre du territoire, il y a le train bleu du Sud qui propose de découvrir les gorges de l'Allier. Alors, il y a le train à vapeur des gorges de l'Allier, mais qui part plutôt du nord et bon, qu'on peut voir passer, mais même il y a des problèmes de circulation sur la ligne cette année, beaucoup. Mais le train bleu du Sud, il est basé à Langogne et donc il y a un certain nombre de circulations qui se font depuis Langogne. Et il y a une journée, puisque les autres ont été annulées cet été.
1: Exactement, puisque un petit éboulement sur la voie et des travaux. Donc le mardi 18 août, il y aura donc la circulation de ce train bleu au départ de Langogne en direction de Langeac. On passe la journée sur Langeac dans les gorges de l'Allier dans la partie Haute-Loire et on revient avec ce train de l'association AP 2800, avec donc une rame et une loco ancienne et diesel, pas loco à vapeur. Magnifique et historique.
0: Ben voilà, en plus ils font on peut aussi aller, pas forcément aller jusqu'à Langeac, mais faire des allers-retours au milieu.
1: Au départ de Langeac, on peut faire Langeac-Chaperoux, Langeac-Monistrol, etc.
0: Ok, bon.
1: Voilà. Et donc les renseignements, vous les avez directement à l'Office de Tourisme, sans souci. Donc c'est le mardi 18 août.
0: Très bien. Et alors, on est au Festivalier, donc il y a aussi plein d'événements culturels. Il y a le festival Chansons en Liberté à Chambon-le-Château, début
1: oui,
0: août, là, toute la semaine prochaine.
1: Donc, ce festival va du 7 au 15 août. Donc, c'est la 7e édition. C'est un festival où la musique et la convivialité font la fête ensemble. Donc, vendredi 7, il y aura Nicolas Moreau. Samedi, La Fille Allumette. Dimanche, Morane Mansert. Jeudi, Les Michel. Vendredi, Papermoon Jazz. Et samedi, Coco Briaval. Et c'est à 20h30 chaque fois à la salle des fêtes de Chambon-le-Château.
0: Et aussi, il y a une programmation de concerts classiques cet été à Langogne, mais aussi dans différents villages autour.
1: Tout à fait. On a, par exemple, il faut que je le recherche sur mon petit document, un concert de guitare classique à Auroux le samedi 15 août à 18h, avec un concert aussi Escapade Nocturne. C'est deux artistes, une au violon et une autre à la harpe. C'est à 20h à l'église Saint-Gervais-Saint-Protée de Langogne. Le dimanche 16 août, ce sera à 18h, un concert de guitare classique à l'église. Et le 16 août aussi, un concert de piano qui aura lieu à 20h30 à l'église de Saint-Symphorien. Un concert baroque le mardi 18 août à 19h à l'église Saint-Gervais-Saint-Protée, ainsi qu'un concert qui s'appelle Quatuor Érable à 18h à l'église Saint-Gervais-Saint-Protée à Langogne.
0: Le 21 août.
1: Le 21 août, excusez-moi.
0: Mais voilà, une belle programmation pour ce mois d'août ici à Langogne. Et alors, je sais que tu nous as dit plein de choses. Et alors, je pensais que tu m'as dit quand on a échangé en début de saison que tu avais testé le vélo rail avant la saison. Donc j'avais prévu une petite question pour la fin. C'était une activité dont on n'a pas parlé et dont tu voudrais nous parler pour terminer. Alors je sais pas, parce que tu en as dit beaucoup tout à l'heure. Tu en as cité beaucoup. Donc je te mets ce défi.
1: Alors, une activité à faire, c'est se rendre dans les offices de tourisme, et plus particulièrement dans l'office de tourisme de Langogne, où en ce moment on a une très belle exposition. C'est Les Langonnais, il y a un siècle. Et cette exposition, on l'a fait en commun avec la médiathèque du Haut-Allier juste à côté. Et vous allez découvrir les photos prises par Hortense Gaillard, qui était religieuse à Langogne, avec des clichés datant des années 1900-1914. Une des activités, c'est celle-là, parce qu'on va vous faire aussi découvrir tout notre territoire, échanger avec vous et vous donner des petits renseignements, petits oignons, bien adaptés à ce que vous recherchez.
0: Eh bien, on pourrait évidemment aussi retrouver toutes les infos sur Internet.
1: Bien sûr, sur ot-langogne.com, sur les réseaux sociaux à Langogne Tourisme et en nous téléphonant tout simplement aussi.
0: Eh bien, merci beaucoup Isabelle pour cette présentation touristique du territoire.
2: Et oui, ce tour d'horizon pour prolonger notre séjour après le festivalier, on se rend compte qu'on peut rester bien longtemps en Langogne avant d'écumer tout ce qu'il y a à faire. Et nous, sinon, on va poursuivre, on vous l'annonçait ce midi, dans l'émission du midi, Inno Collectif, qui devait jouer le spectacle Situ, ne pourra pas être présent demain à 18h30 pour cause médicale. Et en remplacement, ça y est, le festival s'est démené et c'est le Red Cosmic Orchestra qui sera présent. Il se donne comme mission de vous faire danser, chanter, funker toutes les personnes qui viennent à leur rencontre. Pendant ce voyage cosmique, ils explorent les genres en proposant du rock, du funk, de l'électro et de hip-hop. Et donc justement, pour vous donner envie de venir demain à 18h30 à l'école Jeanne d'Arc, on s'écoute l'un de leurs morceaux. Tout de suite, Red Cosmic Orchestra avec Super Harmonie.
3: Avant de partir ce soir, Shadrach, on a deux petits conseils pour vous. Vous pouvez le prendre, vous pouvez pas les prendre, mais en tout cas, on aimerait vous le donner à la place de vous faire la leçon. Le premier conseil, c'est celui de la tolérance. Ça veut dire on n'est pas obligé de comprendre ou connaître le passé de la personne pour l'accepter dans notre espace, bordel de merde.

personne et l'aimer. Même si vous connaissez pas leur passé, même si vous comprenez pas leur choix, c'est pas si dur les humains. Et putain, avec ça, peut-être ce soir, on crée une nouvelle super harmonie avec la tolérance et l'acceptance. Est-ce que Shadrach, ça vous va ?

0: C'est pas une
1: chouffe. Et voilà, on se retrouve en direct depuis Langogne sur Radio Bartas et sur 48 FM. C'était le Red Cosmic Orchestra avec le titre Super Harmonie. On les retrouvera demain 18h30 dans la cour de l'école Jeanne d'Arc pour en remplacement de Inno Collective puisque elles sont malades. Et puis donc nous accueillons dans cette émission les Bancal Chéris. Bonjour à tous.
2: Bonjour.
3: Bonjour.
2: Bonjour.
1: Alors, c'est la première fois que vous venez en tant que Bancal Chéris, festivalier, mais la plupart d'entre vous, vous êtes déjà venus avec d'autres projets. Donc, Dimoné, Roland Bourbon, Humbert Humbert, Nicolas Jules. Vous aviez tous les quatre des carrières solo bien installées et des univers bien trempés. Comment est née l'envie de vous réunir sous un même nom plutôt que de simplement faire des collaborations?
4: Nicolas Bourration va vous dire un petit peu la genèse.
2: On vient de me désigner. Et ben au départ, on s'est retrouvés, on était beaucoup plus nombreux que ça autour d'un spectacle autour des chansons de Bobby Lapointe. Et puis, on a quand même beaucoup joué. Et puis, à la fin de ces tournées euphoriques, on s'est rendu compte qu'on n'allait plus se revoir. Tristesse, désarroi, vite pris de panique, on s'est dit, mais montons un groupe pour pouvoir continuer à nous voir. Et voilà pourquoi on a monté ce groupe, c'est pour continuer à se voir.
1: Et passer finalement de son organisation perso, maître de son projet solo, à celui d'un quatuor, est-ce que ça a changé vos habitudes de travail ?
4: Oh, ça détend en fait, ça divise la pression et ça permet de multiplier un petit peu les énergies et de désenfler les égos et puis d'en fabriquer un à quatre. C'est plutôt assez jouissif et c'est une aubaine en fait, pouvoir avoir ce genre de possibilités.
5: Est-ce que c'est pas aussi un peu pour vous certains, une manière de jouer des styles, dire des choses que vous auriez pas forcément dit dans vos projets solo, une sorte de libération comme ça, une cour de récré un peu?
6: Alors pour moi c'est sûr, parce que moi je ne suis pas chanteur, j'accompagne
2: Roland Bourbon.
6: Et du coup je me retrouve vraiment à devoir chanter. Et ça, c'est pas fou.
4: Et composer également, Roland, parce que je ne sais pas si dans...
6: Oui, ça, composer, je le faisais avant dans ma vie, dans les autres les aventures musicales que j'ai sur Bordeaux. Mais chanter, je n'avais jamais fait. Donc je me prête au jeu, comme on se prête tous au jeu, d'accompagner chacun les autres. Voilà.
1: Et alors, pourquoi Bancal Chéris ?
6: Pourquoi pas ?
1: Est-ce que c'est une façon de revendiquer la beauté de l'imperfection et l'accident poétique ?
2: Exactement. Bon, ouais. Voilà, tu as la réponse.
1: Bon, ça va, ça marche. Alors, on a expliqué à nos apprentis journalistes cet après-midi qu'il fallait pas faire de questions fermées. Non, voilà.
4: Ah merde, en fait là, on s'est piégé, on est un examen de stage. En fait. Thomas, c'est ça. En fait, c'est le côté oxymorique, c'est toujours assez. Ça génère une électricité mentale qui fait titiller un peu les neurones. Oh, Bancal, Chéris, waouh! Qu'est-ce qui se passe? Qu'est-ce que ça veut dire? En fait, c'est une escroquerie verbale. Et puis après, il faut l'assumer sur scène et puis dans la compo. Quoi.
2: Il y a diverses interprétations possibles et on va dire qu'elles sont toutes bonnes.
3: Ouais. Bon, il y a aussi l'idée qu'on habite, t'en as un qui est à Bruxelles, un qui est à Bordeaux, un qui est à Perpignan, un qui est à Sète, que c'est qu'on se retrouve de temps en temps pour faire un disque et puis qu'après, on a des concerts un peu épars et qu'on répète pas plus que ça.
4: Et qu'on se rappelle pas des notes pendant les balances.
3: On a une sacrée bande de branleurs. Et que du coup, on se dépatouille avec tout ça. Mais mine de rien, ça fait un truc qu'on voit pas forcément. Qu'on va pas forcément partout sur les autres concerts. Quoi. Une espèce de liberté.
4: Récréative.
3: Créative, ouais. Et puis le fait de.
4: Récréative.
3: Et le fait de pouvoir se permettre de se casser la gueule sur scène, c'est aussi. Moi, un truc que j'adore, moi qui aime beaucoup les musiques improvisées, le jazz, tout ça, enfin, l'idée que ça soit fragile me ravit.
1: Alors justement, vous êtes... Pardon.
4: Non, vas-y. J'avais juste vraiment envie d'approcher mon nez devant cette mousse.
1: J'ai senti que j'ai coupé quelque chose. Désolé. Vous nous dites que vous êtes un peu partagé dans plein d'endroits en France. Comment vous faites pour écrire vos chansons, pour créer entre vous dans cette multiplicité d'endroits et...
2: Rien de plus simple.
4: C'est-à-dire que... On a ce sens, j'insiste là-dessus, mais on est assez roublard et respectueux, amoureux, on a le sens de l'exaltation et du relief. C'est-à-dire qu'on a toujours cru qu'on pouvait écrire ensemble et en fait on ne peut pas. C'est-à-dire que chacun arrive avec sa chanson, faite avec des désirs précis qu'il propose à l'autre et que l'autre que l'on est tour à tour, on est l'autre de tout le monde tour à tour et on accepte toujours ce que propose l'autre par noblesse en fait je crois. Et c'est qu'en fait on fait tout est fait seul. Et on repropose, alors, de temps en temps, on rajoute des chœurs. Là, ils vont croire qu'on l'a écrit ensemble, et puis voilà.
3: Mais par noblesse, c'est un beau mot.
1: Et comment se définit quand même la ligne éditoriale, entre guillemets, de vous quatre, justement?
2: Mais pour bien se mélanger, il faut bien se séparer.
1: D'accord. Ok.
4: Il dit ça depuis qu'il sait qu'il est amoureux d'une personne qui aime la solitude, je pense.
1: Alors, vos textes naviguent entre ironie, lucidité, poésie. Comment écrit-on ? Ça, je vous l'ai dit. Comment, oui, si, écrit-on un 4 sans diluer la personnalité des uns des autres ? Vous nous y avez répondu en disant que chacun écrivait de son côté. Mais on sent aussi un regard sur le monde dans vos textes, sans être forcément moralisateur. Qu'est-ce que vous avez envie de porter autour de ce regard sur le monde, vous tous ?
3: Ça, c'est dur hein, comme question.
4: On a envie de désigner Mathias.
3: Mais pour le coup, je pense qu'on n'a pas du tout la même manière de désigner le monde. Tous les trois auteurs, pour ne pas parler de Roland, mais et même Roland dans son approche de la musique et tout quoi. Mais non, c'est vrai que après on n'a pas la même manière, mais je crois qu'elle se complète quoi.
4: Mathias, même s'il a, je me permets de dire. Il a une franchise, quelque chose de direct dans ses chansons, qui est assez frontal. Roland aussi, si je peux me permettre. Je trouve que Nicolas, lui, utilise plus la carte du timbre pour parler du monde. Et moi, je suis plus alambiqué. Voilà.
1: Ok, des façons de faire différentes. Alors, je vous propose qu'on écoute le dernier titre que vous avez sorti en single, Lala Lulu, issu de votre album Label, et après on parle de cet album juste après.

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0: Et voilà, on se retrouve avec les Bancals Chéris. C'était donc Lala Lulu de ce nouvel album Label, sorti le 22 mai 2026. Pourquoi Label ?
1: C'est le troisième.
0: Oui, le troisième. Donc, ah oui, Label, d'accord.
1: Ouais, je parle fort. Voilà.
2: Troisième album, c'est Nicolas, souvent les titres.
1: Ok. La pétanque, on fait une belle.
0: Ok, d'accord. Et donc, la composition de cet album, c'est vos propositions de chacun, on mélange tout ça et on fait des chansons de Bancals Chéris.
2: Elles sont nées en mai dernier, mai 25, on s'était vu

0: notamment Humbert, et puis du coup on lui a envoyé ça par la poste, et il nous a fait un beau travail effectivement au mois de décembre. Ouais.
1: Donc ça s'est fait comme ça. Mai dernier, on se présente les chansons en un an, de rien à tout quoi en gros.
2: Et là quand on écoute par exemple La Lulu, on connaît un peu vos parcours musicaux, vous avez une vraie culture plutôt, moi je dirais, anglo-saxonne de la musique, enfin ça se sent, mais vous chantez en français, on dit souvent que parfois c'est la langue qui permet de penser, mais ça vous est jamais... vous n'avez pas eu en tête de vous dire les mots vont nous venir en anglais avec cette culture musicale anglo-saxonne. Pourquoi le français, c'est vrai que le festivalier se dit festival de chansons francophones, ça vous tient à cœur de le faire en français?
1: Je pense à Mathias encore, avec il a un autre projet qui est Boucan.
0: Il était là l'an dernier d'ailleurs.
1: Et bon, ils ont fait des choses en français, puis ils défont le langage jusqu'à faire une onomatopée. Je dis inventer un langage, c'est pas ça, c'est à faire des sons plutôt que du sens, quoi. Et dans la chanson qu'on vient d'écouter, La La Lulu, si t'entends bien le refrain, il fait la la. Est-ce que c'est du français le la la? Oui, ça peut, c'est du la la. Et puis il y a un contre-chant qui est une petite voix incompréhensible. Le refrain est, tu vois, c'est de tout et de rien. Donc évidemment, la chanson française, on la déteste autant qu'on l'aime, mais on la malmène, quoi.
0: Après, c'est vrai que, bon, moi, j'ai jamais parlé une autre langue que le français. Et en même temps, j'ai jamais beaucoup écouté de chansons françaises. Donc effectivement, beaucoup de chansons anglophones ou même autre chose. Mais c'est vrai que le français, enfin, je me suis jamais imaginé chanter autre chose que du français, en fait, hein. Si ce n'était du yaourt, quoi. Mais
3: en plus, mais je pense
1: que c'est même pas une baïonnette, quoi.
3: Je pense qu'on a tous envie d'être et on a besoin d'être sincère. Donc être sincère dans une langue qu'on maîtrise pas, c'est ridicule.
0: Peut-être, ouais.
1: Après, certains sont essayés. Moi, j'aime beaucoup Lerita Mitsuko, et quand elle chante en anglais, je me suis jamais posé la question. Même quand elle chante Marcia Baila, avec son accent en grasseillant.
3: Fantasio chante en anglais, en français, en espagnol, en italien, en chinois.
0: Voilà. Il maîtrise toutes les langues. C'est pas pareil.
3: Si on maîtrisait n'importe quelle langue, pas forcément l'anglais, mais c'est vrai que l'anglais, c'est presque la moins intéressante, parce que c'est la langue la plus commune.
2: Ouais.
3: Tout le monde l'utilise, donc...
2: Il pourrait avoir un peu quelque chose, je pense, vous l'avez, une espèce d'esprit punk de vous dire je connais trois mots en anglais, j'ai un accent français à couper au couteau, mais je m'en fous.
0: Mais à la limite, en angolais, tu vois, en angolais ou en mongol, mais en anglais, vraiment,
3: en
0: a priori, ce serait le dernier.
3: J'entends en angolais.
1: En anglais, comme je dis dans mon jaune d'œuf.
4: J'ai l'impression que vous amusez bien entre vous, j'ai l'impression aussi que vous amusez bien dans vos clips. Vous avez des tenues, vous avez des mises en scène assez rigolotes.
3: Mais on aime bien aller vite, et le gars en l'occurrence qui a fait les clips, qui a fait quand même, il a fait 6 clips entre le dernier album et celui d'avant. En 6 clips en combien d'heures?
0: Cette année c'était une journée et une heure le lendemain, parce qu'il fallait finir.
3: Une journée, c'est 3 clips.
0: Mais c'est 3 clips, ouais.
1: Oh, les mauvais esprits diront, ben ça se voit.
0: Et en commençant, en étant obligé de commencer à 14h, parce que le restaurant fermé.
3: Ouais. Ça va très vite. C'est ça. Et la fois passée, on a fait pareil, 3 clips en une journée. Et ça, c'est un... Et on sent que lui, David Vallet, qui a son propre groupe d'ailleurs de musique qui s'appelle Télescope. On sent qu'il n'est pas du tout sous pression. Ouais, c'est une pression très joyeuse. Il reste toujours très calme et il n'y a pas de problème.
0: Il est incroyable.
5: Ouais. C'est une idée, un lieu, une tenue, 3 chansons.
0: Et il faut envoyer quoi?
3: Évidemment, il n'y a pas de répétition.
0: C'est d'être là.
1: Puis on vient de Bruxelles, Bordeaux, Sète, Perpignan, les distances ne font pas tergiverser. Et puis le numérique a ses limites. On n'est pas des férus d'effets spéciaux, autre que notre présence, quoi. Donc,
0: après, lui, il assure aussi le montage, mais ceci dit, il fait ça pareil, hein, 2 jours. Moi, j'ai halluciné. Il a fait quand même. C'est toutes ces images, 3 jours après, on avait les 3 clips finis, montés.
3: Oui,
0: c'est ça. C'est il fait ça, tu vois, vite, un peu bâclé, mais comme on fait Bancal Chéri, en fait.
1: Rapide.
0: Il y a une espèce de truc comme ça.
1: Je dirais pas bâclé.
0: Bâclé, c'est pas le bon mot, c'est un peu péjoratif, mais tu vois, jeté, quoi.
4: Ouais, sur l'intention et sur le...
0: Et sur l'instant, voilà.
3: Mais c'est ça un peu Bancal Chéri, même musicalement, c'est on va vite.
1: On est dans cette façon aussi, un peu tu disais punk, mais oui. c'est quand même c'est une esthétique et aussi

0: C'est une, il y a et un humour et un chaos avec ça, et c'est précieux quand même aussi.
1: Et est-ce que sur scène vous laissez la place à l'improvisation, justement au chaos, ou malgré tout c'est quand même quelque chose qui est,
2: ça
1: qui est très cadré?
2: Ça dépend des chansons.
3: Vraiment, et puis aussi on n'a pas le choix, hein. Parce qu'une fois sur deux, on ne se rappelle pas du truc.
4: Le chaos, c'est souvent invité tout seul.
0: Quand tu es touché par un oubli, pour survivre à cet oubli, vaut mieux créer un autre événement pour faire diversion quand même. Donc l'improvisation est bienvenue.
1: Ok. Et est-ce que l'expérience Bancal Chéri, ça a aussi modifié vos projets personnels respectifs, ou finalement c'est une petite bulle de respiration à côté et on fait un peu les étanchéités entre les deux?
3: Moi, c'est une évidence que le fait de rencontrer ces trois personnes a changé mon travail, en tout cas m'ont fait évoluer, c'est sûr. Bah oui.
0: C'est pareil que Mathias, ça fait partie de mon environnement comme ma belle de nuit dans le jardin, tu vois, d'avoir.
3: Puis maintenant, ça va faire. On a commencé le spectacle du Bobby Lapointe en 2012 au départ, donc des chansons de Bobby Lapointe. Bancal Chéri en 2016, mais en 2012, on a commencé à tomber amoureux doucement, quoi. Ça va faire maintenant 14 ans, si je me trompe pas. Non, ben là, tu vois, quand tu côtoies des gars comme ça pendant 14 ans, tu peux pas sortir indemne.
1: Ouais. C'est sûr que on sent votre cette dynamique entre vous. Quels sont les prochains projets? Donc vous avez des dates encore cet été, cet automne?
4: Alors on a une grosse tournée parce qu'on joue aujourd'hui et demain.
1: Ok.
4: Voilà.
3: Après, demain, tenons les bains quand même.
4: En Belgique, à la fin du mois. Mais on a pas beaucoup de concerts. C'est pas un groupe qui joue beaucoup.
0: Non.
4: On a trois dates cet été, et après je ne sais pas.
0: Et puis on a quelque chose qui est tombé pour l'année prochaine à Rouen, mais si on commence à parler de choses réelles, on va parler politique, donc je ne sais pas si c'est... Enfin voilà,
3: il y a un ressentiment des... tous les quatre des projets, nos projets à côté respectifs, où il se passe 12 milliards de trucs. Notamment moi, je sors un disque le 28 août. Petit journal du feu.
0: Putain, comment t'es devenu?
1: C'était bien de le dire. Des prochaines chansons ou pour le moment vous tournez avec celles que vous avez?
2: Là on joue le dernier disque
3: qui est sorti au mois de mai. Non, c'est tout la fin.
1: Ouais, oui, c'est ça. Vous leur laissez un peu le temps, quoi.
3: Voilà, on essaye juste de s'en souvenir.
4: C'est pour ça qu'il faut venir nous voir, parce qu'on joue pas souvent.
0: Et qu'on a l'audace avec ce groupe-là de oser changer le répertoire, mais quasiment en entier. Véritablement, on joue quasiment tout l'album. Peut-être pas ce soir, puisqu'on a du temps qui nous est imparti, mais on s'est dit, on va essayer de tout faire comme le disque.
1: Alors j'espère que vous n'avez pas coupé cette chanson au montage de la programmation de ce soir, mais je vous propose de nous quitter en écoutant Tout coupé, et on vous remercie beaucoup d'être venu à notre table pour échanger un petit peu avec nous en cette fin d'après-midi.
4: Merci
1: à tous les quatre.
0: Merci.

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0: C'est déjà la fin de cette émission en direct de 48FM, Radio Bartas et Radio Margeride, et en direct de la 22e édition du Festivalier de Langogne. 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Et demain après-midi, le Festivmo, Méli Mélo pour les très jeunes publics et le concert du Red Cosmic Orchestra. Je voulais également remercier donc Brice et Dominique qui ont interviewé Arthur Fubandini, Amy qui a interviewé Zara, et également Guillaume pour Bancal Chéri. Et justement, nous côté radio, on vous donne rendez-vous demain. Et si vous voulez faire comme Brice, Dominique ou Amy, vous avez envie de faire partie des apprentis journalistes du jour, il nous reste de la place demain pour interviewer l'un des trois artistes qui se produira sur la scène principale, Claire Guimat, Copycat ou encore le Mangebal. 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
3: Dans ce nouvel épisode de 180 secondes, retrouvons Gustavo Araujo, directeur artistique de la compagnie Mélodrame, venu pour nous présenter leur nouveau projet « Raconte-moi des salades ».
4: Alors, la compagnie Mélodrame est une compagnie créée en 2010, une compagnie qui fait du théâtre. Depuis 2015, nous travaillons uniquement vers le public, le jeune public. Depuis 2021, on s'est installé dans le Gard, à Sommières. On est en train de créer en ce moment, on travaille sur un nouveau projet qui s'appelle « Raconte-moi des salades ». Ce projet, en fait, il a deux volets. Donc, il y a un volet des créations artistiques autour d'un spectacle, des théâtres d'objets, qui s'appellera sûrement « Crudité ». Et un autre volet, qui c'est le volet parcours artistique et culturel, c'est-à-dire des ateliers et des interventions qu'on fera auprès du jeune public, des enfants. Voilà les deux parcours qu'on compte travailler autour de la thématique de l'alimentation, en explorant bien entendu plusieurs facettes de cette problématique-là, de cette thématique-là. Donc, la question de l'agriculture, la question aussi du passé du temps ensemble, de la qualité de ce qu'on mange, des problèmes de santé, des formes pédagogiques, mais surtout ludiques. On veut toucher, en fait, le public, les familles, surtout comment, en fait, nos choix alimentaires vont impacter directement sur l'économie, notre santé, l'environnement, et sur le bon développement des enfants. L'idée, on la développe déjà depuis un an. Là, on est, pour le volet artistique des créations, on est en phase d'écriture pour ce spectacle de théâtre d'objets. Et d'un autre côté, en parcours artistique, il y a certaines actions qu'on a déjà menées sur le territoire. On compte approfondir ça. Donc là, on est aussi en train de monter des projets pour demander des fonds à des partenaires pour enclencher ensuite une vraie résidence de territoire, à l'exemple de ce qu'on avait fait il y a 2 ans ici, qu'on en avait donc notre projet sur les questions intergénérationnelles. Et là-dessus, l'idée, c'est de passer une année scolaire, à mener un gros projet de territoire autour de la thématique de l'alimentation, en faisant appel, bien entendu, aux partenaires sur le territoire, et les associations notamment, mais aussi la communauté des communes et le département pour mener un projet auprès des familles et des enfants.
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2: Bonsoir Olivier.
3: Bonsoir Guillaume.
2: On se retrouve pour un nouveau numéro de la sélection du Festivalier sur 48FM. Et aujourd'hui, c'est la sélection du mois. Tu nous as fait un petit peu ton marché dans tes disques, dans tes plateformes diverses.
3: Exactement. J'essaie de rattraper le retard parce qu'il y a tellement de choses qui sortent que des fois, je prends du retard.
2: Bon. Alors, on commence avec un nouveau single qui s'appelle Far West, des Fils du Facteur.
3: Oui, Far West qui s'écrit bizarrement, hein, F-A-R et puis West qui se tient. Donc, il est disponible et le groupe part en tournée des concerts aux quatre coins de la France, des halles dans les restos routiers et des courtes nuits dans des hôtels une étoile. Et ce titre parle de ça.
2: On écoute donc les Fils du Facteur dans Far West.

0: Les Vendéennes Marilus viennent de dévoiler le titre « Sur le toit du monde », extrait de leur nouvel album sorti le 7 novembre et lui aussi intitulé « Sur le toit du monde ».
1: On écoute donc Marilus dans « Sur le toit du monde », sur l'album « Sur le toit du monde ».

0: Quand la pop française s'empare avec actualité des thèmes tels que les chagrins d'amitié, les violences sexuelles, la santé mentale ou encore l'hétéronormativité, elle s'incarne dans Yoa. Son premier album, La Favorite, est un album d'émancipation qui fait se côtoyer aussi bien la destruction que la reconstruction, en posant un regard ultra lucide sur notre société contemporaine. Accompagné de ses danseuses sur scène, Yoa vous embarquera dans son univers suave et cash, le même qui lui a valu le prix Révélation Scène aux Victoires de la Musique en 2025. Et vous avez rendez-vous le vendredi 28 novembre au Théâtre de Mende, en coplateau avec Terre Noire. Billetterie et renseignements à l'Office de Tourisme Intercommunal de Mende.
1: On écoute Yoa dans Princesse K.O. sur l'album La Favorite.

0: On poursuit avec Copycat.
1: Un duo qui est un mélange entre la femme et Thérapie Taxi. Les deux artistes nous propulsent sans tabou dans leur quotidien de jeunes femmes dans la vingtaine. Elles ont dévoilé leur premier single Oulala, un hymne générationnel entre indie rock et pop FM en début d'année, avant de se produire au Printemps de Bourges en avril 2025 dans la sélection des Inouïs.
2: On écoute Copycat dans Oulala.

0: On en parlait il y a quelques semaines, l'album La lutte est belle, des 130 ans de la CGT avec des chants de lutte historiques, mais aussi d'inventer des airs de contestation et de résistance pour accompagner les combats présents et à venir.
1: C'est une trentaine d'artistes de la scène francophone qui se sont réunis pour créer un album exceptionnel de chants de lutte. On y retrouve notamment Valentin Vendeur, que vous connaissez certainement car il fait partie des fameuses Les Goguettes en trio, mais à quatre.
0: On écoute donc Valentin Vander dans Ça ira, hein, puisque c'est aussi donc ces chants historiques de lutte, avec le featuring de Bonbon Vaudou, Kali, Vulva Assassine, Moussé Hakim, Petite Gueule, Planète Boom Boom, Fred et Mathilde des Ogres de Barbac, Les Goguettes en trio mais à quatre, et Inès Pêche. C'est donc sur cet album La lutte est belle, un beau petit cadeau à mettre peut-être sous le
1: Le
0: pied du sapin.
1: ouais, exactement.
0: Allez, c'est parti, on écoute ça.

0: laisse aussi. Et c'est tout.
1: Et c'est la fin de cette émission. Rendez-vous la semaine prochaine, Olivier, ce sera le live.
2: Le live du mois avec Marie Amalie. On va retourner un petit peu en été dans un jardin. On va être bien.
1: Et bien voilà, rendez-vous la semaine prochaine.
2: Belle semaine.
1: Très belle semaine, à bientôt.
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Bonsoir à tous, c'est Nico, vous êtes dans Spectre sur 48FM et c'est parti pour une heure de musique électronique. Cette semaine c'est Spectre, vous connaissez, on fait moitié-moitié de classiques, puis de nouveautés. On commence du côté des classiques avec Mom and Midnight to Monaco, Credo, Justice, Arston remixé par Going Deeper, Lodge 21, Sean Frank, le remix de Ghastly pour Zomboy, l'iconique version d'Olivier Eldens pour Martin Garrix, Julian Calor, Noisa remixé par Excision et Datsik, et enfin Kill the Noise et Skrillex remixé par Flux Pavillon. Du côté des nouveautés, on aura Calm, Neil Young, Recondite, Darius Sirosian et Capri, Lefty, le remix très attendu de Fourtet pour Sami Virhi et Chris Lake, Andrew Rayel, et on terminera avec Armin van Buuren et Alok remixé par Richard Durand. Comme d'hab, le replay est dispo sur 48fm.org. Allez, c'est parti!

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0: T'as besoin d'autre chose, toi?
1: Oui. Vous aurez rien contre les cauchemars?
0: Les cauchemars?
1: Bah, en ce moment, je fais toujours le même rêve. Je nage dans la Seine, tout d'un coup, j'avale un rat. Alors, j'étouffe et puis je coule. Et en bas, il y a des huîtres, elles m'attrapent les chevilles. Alors, je vomis le rat sur les huîtres, le rat, il attaque les huîtres, je remonte à la surface, je prends une péniche dans la tête et là, je me réveille.
0: Putain, c'est pas à peine que je te file des trucs à toi.
1: C'est vrai? Super.